0: être entendu la semaine dernière sur nos antennes. Marie-Ange Mouchobécois, porte-parole du FCC, le Front commun pour le Congo, formation politique de Joseph Kabila, eh bien, elle affirmait que les familles des victimes de la répression du régime Kabila avaient touché la somme de 2 000 $. Or, la famille de Thérèse Kapangala, une jeune femme touchée par balle dans une marche réprimée contre le changement de la Constitution en janvier 2018, dit-elle ne jamais avoir touché la moindre somme. Je vous propose d'écouter le frère de Thérèse Kapangala, Jean-Claude. Il est également activiste au sein de la société civile.
1: Nous ne sommes pas amnésiques et nous n'accepterons pas qu'on réécrit l'histoire au détriment des victimes. La campagne de blanchissement que nous constatons autour de l'ancien régime de Joseph Kabila ne peut pas servir à salir la mémoire de ceux qui ont perdu leur vie. Certaines familles sont encore endeuillées. Certains blessures sont encore ouvertes. Et surtout, revenir sur cette histoire-là de 2 000 $. Notre famille n'a jamais réussi ces 2 000 $. Nous ne l'avons jamais demandé. Ce que nous demandons depuis le début est simplement la vérité et la justice. Nous ne voulons pas de l'argent pour faire taire notre douleur. Nous ne voulons pas négocier la mémoire de nos morts. La mémoire de Thérèse Kapangala n'est pas à vendre. La douleur des familles victimes n'est pas à marchander. Nous demandons simplement la vérité soit établie, que les responsables soient identifiés et que la justice soit rendue, madame.
0: Jean-Claude Kapangala, joint par notre envoyé spécial permanent à Kinshasa, Pauline Azidi. L'actualité du continent en bref, l'opposante rwandaise Victoire Ingabire comparaissait hier devant un tribunal de Kigali. Procès qui a tourné court puisque la prévenue a récusé le magistrat en charge du dossier dès le début de l'audience préliminaire. Arrêtée en détention en juin 2025 après avoir déjà purgé 8 ans de prison, elle est accusée d'appartenance à un groupe criminel. Aucune date n'a été fixée pour la suite de son procès. 54 pays africains représentés à Séoul pour le sommet COAFEC, rencontre économique entre la Corée du Sud et le continent. Au menu des discussions jusqu'à vendredi, les projets de développement commun, notamment en matière de haute technologie et évidemment d'intelligence artificielle. Le sommet a débuté ce matin et notre correspondant Célio Fioretti y était.
2: Développer les économies africaines à l'heure de l'IA, c'est tout l'enjeu de cette rencontre à Séoul. La Corée du Sud, l'un des champions mondiaux des hautes technologies, souhaite apporter son savoir-faire en la matière au continent africain, comme l'explique la première ministre sud-coréenne Han Sung-suk lors de la cérémonie d'ouverture de la conférence.
3: Si nous partageons cette expérience avec l'Afrique et si la technologie d'IA et les capacités numériques de la Corée se combine avec le riche potentiel de croissance du continent, cela deviendra une force puissante pour accélérer ensemble la grande transition numérique de l'Afrique.
2: Rejoint sur la scène par Sidi Outa, président de la Banque africaine de développement, ce dernier a mis en avant les potentielles retombées économiques de l'intégration de l'IA aux économies africaines.
4: L'opportunité que représente l'IA pour l'Afrique est immense. Selon les analyses du groupe de la Banque africaine de développement, l'intelligence artificielle pourrait contribuer à hauteur de 1 000 milliards de dollars américains au PIB de l'Afrique d'ici 2035, soit environ 4% de nos économies au cours de la prochaine décennie, à condition que les investissements nécessaires soient réalisés.
2: Une intégration de l'IA dans des domaines clés comme la santé, l'éducation ou l'agriculture seront discutées au cours de cette semaine de rencontres ministérielles. C'est le Fioretti, Séoul, RFI.
0: Autre sommet, cette fois sur l'éducation numérique, qui a lieu depuis le début de la semaine à Paris. C'est organisé par l'UNESCO. Objectif, réfléchir au rôle de l'IA dans les salles de classe. Une déclaration pour encadrer cette technologie a par ailleurs été adoptée par les représentants de 25 pays, dont 10 africains. Un texte qui insiste sur l'importance du contrôle des pouvoirs publics, tout en reconnaissant les possibilités qu'offre l'IA. Mais avec une ligne rouge, aider les enseignants, oui, les remplacer, non. Mahamat Ahmad Alabo est le ministre tchadien de l'éducation nationale. Il estime pour sa part que l'IA pourrait contribuer à résoudre certains problèmes si elle est utilisée à bon escient.
5: C'est à la fois un problème et en même temps une solution. Tout dépend de la manière comment on gère et comment on utilise l'intelligence artificielle. Si vous regardez les réseaux sociaux, ce qui se fait par la désinformation, les fake news, donc il y a beaucoup de choses négatives. Mais il y a beaucoup de ressources qu'on peut utiliser pour booster l'éducation qualitativement. L'apprentissage des jeunes au premier niveau, particulièrement la lecture, l'écriture et les calculs. Nous avons un nombre pas suffisant en termes de quantité et de qualité d'enseignants. Et donc l'intelligence peut contribuer à résoudre les problèmes inhérents à notre système éducatif. l'intelligence artificielle.

0: il ne va pas remplacer les anciens, mais pour que les anciens soient capables de bien utiliser l'intelligence artificielle, il faut les former, bien les former.
1: Mahamat Ahmad Alabo, ministre tchadien de l'Éducation nationale, joint par Magali Lagrange. Paris qui décidément accueille cette semaine de nombreux représentants étrangers. Vous l'avez entendu, le sommet sur l'éducation numérique et à partir d'aujourd'hui, le sommet international sur l'espace. Pays, industriels et chercheurs s'y réunissent pour discuter des différents enjeux dans l'industrie de la recherche spatiale. Concernant le continent, on peut citer quelques pionniers, l'Égypte, l'Afrique du Sud ou encore le Nigeria. Et derrière, des pays qui poussent comme le Ghana, le Sénégal, mais aussi le Rwanda. Le président rwandais Paul Kagame est même attendu dans la capitale française à cette occasion. L'enjeu de la souveraineté de l'industrie spatiale du continent africain, il sera donc également très scruté, selon Kwaku Suma, fondateur du Space Hubs Africa, agence de conseil spécialisée.
2: Je pense que pour l'Afrique, l'enjeu principal, c'est la maîtrise des données, la propriété intellectuelle et le contrôle des satellites. Il s'agit aussi d'être le premier à accéder aux data et en conserver la maîtrise. Les pays africains ont largement recours aux données en open source. Ils peuvent continuer à les exploiter en développant localement leurs compétences. L'essentiel est de développer ses propres systèmes et ne pas simplement remplacer une dépendance technologique à l'égard de la France ou de l'Union européenne par une dépendance vis-à-vis de la Chine, de la Russie ou des États-Unis, par exemple. Incontestablement, cette évolution est en cours. Certains pays sont plus avancés que d'autres. En ce qui concerne les infrastructures spatiales et les technologies satellitaires, c'est en Afrique du Nord que l'on trouve les technologies les plus avancées, notamment en Algérie, en Égypte et au Maroc. L'Égypte, par exemple, développe actuellement une nouvelle chaîne d'assemblage et de fabrication de satellites. Depuis longtemps, l'Afrique du Sud dispose d'un solide savoir-faire industriel, mais aujourd'hui, de nombreux autres pays africains émergent dans ce domaine. Ce sont eux, tout particulièrement, qui sont sur la voie du développement de leurs capacités et de leurs infrastructures dans les technologies de l'espace.
1: Les propos de Kwaku Suma, fondateur du Space Hubs Africa, recueillis par Lucie Mouillot, notre correspondante à Kigali.
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1: Deuxième édition d'Afrique Matin, nous sommes ensemble pour un bon quart d'heure encore. Vous entendrez Bakary Samb, directeur du Timbuktu Institute, qui publie un rapport sur le rôle que joue l'intelligence artificielle dans la guerre des drones et la guerre de propagande au Mali. Le reportage du jour sur une initiative environnementale en Tanzanie où l'on entreprend de nettoyer les routes les plus touristiques. Le dossier Afrique Éco à Madagascar où l'on tente d'anticiper les conséquences du dérèglement climatique. La chronique de Maman dans une dizaine de minutes, mais tout de suite, place au sport. Avec vous, Olivier Pron. Bonjour, Olivier.
4: Bonjour, Nemo. Bonjour à tous.
1: Du football au programme avec la Ligue des Champions, la première journée de la phase de poule qui a débuté hier.
4: 6 matchs au programme et des buts déjà, beaucoup, et des beaux. Et un triplé même pour le Guinéen Serou Guirassy qui permet à Dortmund de s'imposer 3-2 face à Villarreal. 3-2 aussi pour le Betis Séville à Lille. Premier des 3 clubs français en lice cette semaine avec le PSG ce soir et Lens jeudi. Les Dogs menaient pourtant 2-1 à la pause. Ils ont même mené 2 fois en tout, mais ils ont perdu le fil en à peine 10 minutes, avec 2 buts encaissés, puis l'exclusion d'Ethan Mbappé, coupable d'un coup de coude. Le capitaine Benjamin André regrette ce début de seconde période catastrophique.
5: C'est le retour de la mi-temps, je pense qu'on a eu un quart d'heure où on est passé complètement à travers. Il y a ce coup franc d'abord où on doit mieux négocier. Après, il y a ce but où je pense qu'on est un peu désorganisé. Le carton rouge, voilà. En 10 minutes, on se met un peu le match en l'air. Ah, c'était une bonne équipe, évidemment. C'était la Champions League, on voulait faire mieux. C'est dommage, il va falloir se projeter directement sur le prochain match. Je pense qu'on avait fait le plus dur en menant 2 fois. C'est une grosse déception.
4: Allez, le prochain match des Lillois dans un mois, c'est à l'Emirates Stadium. Contre Arsenal, vice-champion d'Europe en titre, a noté hier encore les succès du Real Madrid, 2-1 face à l'Inter Milan. Mbappé a marqué de Manchester City à Porto 2-0, doublé de Haaland et d'Aston Villa à Bruges. La suite ce soir donc avec le Slovan Bratislava de Yaya Touré en déplacement chez le double tenant Paris, le Paris Saint-Germain. Mais il y a aussi au programme Naples, Arsenal, Barcelone, Feyenoord et Liverpool, Atlético Madrid. Pas mal.
1: Un beau programme ce soir encore du football, Olivier, toujours, mais en République centrafricaine cette fois.
4: La direction Bangui, à la rencontre de Hilaire Momi, une figure du football centrafricain qui aurait sans doute rêvé de jouer cette Ligue des Champions, meilleur buteur de l'histoire des Fauves. Il s'est illustré dans les championnats centrafricains, camerounais, français, marocains. Hilaire Momi est aujourd'hui sans club, à 37 ans. Il n'a pas encore annoncé tout à fait la fin de sa carrière, en tout cas sa retraite, mais il y songe sur le terrain de Lakwanga, après une une séance d'entraînement individuel. Hilaire Momy fait le point sur cette carrière avec Rolf Steff de Mielleux.
6: Plusieurs fois meilleur buteur du championnat national avec Sika Sport et DFC 8, ce Renard des Surfaces remporte la Coupe de la CEMAC en 2009 avec les Fauves du Bazoubongui avant de terminer vice-champion en 2011 au Cameroun.
7: J'ai été meilleur buteur de cette édition de la Coupe de la CEMAC. Avec Coton Sport de Garoua, j'ai été deux fois meilleur buteur du championnat avec 16 et 19 buts.
6: Deux fois champion du Cameroun, il a disputé une finale de la Ligue des champions africaines avec le Coton Sport de Garoua. Convoité par Lille Ilès Monaco, Hilaire Momy rejoint finalement Le Mans en France.
7: Au Mans, j'étais encore meilleur buteur du club. À cette période, j'ai aussi brillé en sélection. Le match le plus marquant, c'était face à l'Égypte, à Alexandrie, en 2012, en éliminatoire de la CAN. J'ai marqué deux buts et on a gagné 3-2.
6: En 2015, Hilaire Momy signe au Raja Casablanca. Mais une succession de blessures et des différends avec la fédération l'éloigne des terrains pendant un an.
7: Je m'étais blessé avec la sélection et la fédération avait refusé de me soigner. De retour au Maroc, j'ai eu des problèmes avec mon club. J'ai traversé une année difficile et j'ai finalement rejoint le Stade malien, puis l'Union de Douala.
6: À 37 ans, Hilaire Momy est aujourd'hui de retour en Centrafrique. Il souhaite devenir entraîneur afin de transmettre ce qu'il a appris à la nouvelle génération. Rolf Steff de Mielleux, Bangui. RFI.
4: Et bon, lui souhaite une jolie carrière sur le banc et Hilaire Momy, hein, si jamais c'est ça qu'il choisit.
1: Merci Olivier Pron, à tout à l'heure. Les principaux titres de ce mercredi 9 septembre 2026, 10 pays de l'Union européenne, mais aussi le Canada et l'Islande veulent restreindre les importations de produits en provenance des colonies israéliennes en Cisjordanie, colonies illégales. Au regard du droit international, une sanction potentielle alors que ces 12 pays dénoncent les violences sans précédent de colons sur des Palestiniens et jugent également que les actions menées par le gouvernement israélien en Cisjordanie occupée compromettent la possibilité d'une solution à deux États. Les gardiens de la Révolution affirment avoir attaqué une base militaire des États-Unis en Jordanie en réponse à des frappes américaines contre des pétroliers iraniens. L'armée jordanienne indique que 20 missiles iraniens ont été tirés sur le pays, dont 18 ont été interceptés et 2 sont tombés dans des zones désertes. Et puis en Ukraine, alors que les frappes russes sont reprises après 3 jours de pause liées à la visite des émissaires américains à Kiev, on apprend qu'à partir de demain, le couvre-feu va être assoupli, réduit d'une heure et un système d'alerte revu pour faciliter la vie quotidienne des habitants. Il est 6h47 ici à Paris. Le reportage du jour en Tanzanie, le long de l'autoroute de Ngorongoro, route iconique du pays, qui mène aux parcs nationaux les plus beaux et les plus peuplés en vie sauvage. Mais pour arriver jusqu'à ces lieux de safari, les touristes, avant de rencontrer des animaux, sont surtout confrontés aux déchets. Alors des professionnels du tourisme, aidés par la société de recyclage Okota et des communautés locales, ont décidé de combattre ce phénomène. Un reportage d'Élodie Goulesque à Arusha.
8: À Muriette, dans le sud d'Arusha, la gigantesque décharge à ciel ouvert est visible de loin. Mais certains camions poubelles empruntent un autre chemin, celui de l'usine de recyclage Okota.
9: Le camion arrive ici. Ensuite, les déchets doivent être pesés, le camion est vidé et les déchets vont sur les tapis roulants.
8: Béatrice Ngunjiri est responsable des opérations dans la société. Le but ? Donner une seconde vie aux produits jetés.
9: Je dirais qu'on arrive à recycler 70 à 80% des déchets que nous récoltons. Mais la quantité ne cesse d'augmenter. Nous traitons 6 fois plus de déchets qu'au début.
8: Chaque année, la Tanzanie produit plus de 14 millions de tonnes de déchets et le nombre augmente au fur et à mesure que la population croît. Les détritus qui se retrouvent jusque dans les moindres recoins du pays, y compris autour de la route qui mène au parc du Ngorongoro et du Serengeti, célèbres pour leur safari. Ce jour-là, Andrew Wallace, fondateur et directeur d'Okota, va à la rencontre de celles et ceux qui vont l'aider à nettoyer la route de 150 km, une fois le projet lancé au cours du mois de septembre.
10: L'objectif sur le long terme, c'est que les gens se débarrassent de leurs déchets de façon responsable. C'est peut-être bête de commencer juste en ramassant les ordures au bord de la route pendant 3 ans, mais il faut bien commencer quelque part.
8: Okota a découpé cet axe en 13 tronçons avec un point de dépôt dans chacun d'entre eux. Parmi les participants, l'école secondaire Toumaini, qui recevra un budget mensuel d'environ 300 euros pour embaucher et gérer 3 personnes pour le ramassage des ordures. Un projet qui enthousiasme Céline Aleyan, professeure dans l'établissement.
11: En tant que professeur, je veux que mes étudiants apprennent que lorsqu'on jette les déchets par terre, on n'impacte pas seulement l'environnement, mais Mère Nature n'est pas contente. Sur le long terme, ça provoquera des dérèglements qui vont tous nous affecter.
8: Les élèves seront sensibilisés à ces problématiques et l'école, qui doit aujourd'hui brûler ses déchets faute de collecte, pourra les donner à Okota lors du ramassage hebdomadaire. Le projet est financé principalement par des professionnels du tourisme dans la région, le gouvernement n'ayant pas voulu s'impliquer pour l'instant. En reprenant la route du Ngorongoro, une file de voitures s'arrête soudainement sur le côté. Un éléphant mâle majestueux paralyse le trafic pour traverser la route. Un rappel que la pollution de cet axe impacte bien plus que les êtres humains qui le traversent. Élodie Goulès-Caroucha, RFI.
1: Un reportage à retrouver sur notre application RFI Pure Radio. Le dossier Afrique Éco, consacré ce mercredi au travail de la Global Risk Modeling Alliance, des partenaires publics et privés qui se penchent sur le coût et les conséquences du dérèglement climatique. C'est dans ce cadre qu'AXA Climate a réalisé une première phase de cartographie des risques à Madagascar. Une deuxième va être consacrée aux inondations sur la grande île, particulièrement vulnérable. C'est un sujet signé Charlotte Cossé.
12: La première phase d'analyse estime par exemple à 311 millions de dollars en 2050 le coût lié au risque d'inondation. Plus généralement, ce sont les impacts de 8 grands aléas qui ont ainsi été étudiés. Des cartes et des projections nécessaires aux autorités, explique Herman Julot, le directeur de la planification stratégique au sein de la cellule de prévention et de gestion des urgences auprès de la primature malgache.
13: La connaissance des risques nous permet de bien identifier les activités à mettre en œuvre. Si on connaît avant l'impact potentiel causé par les aléas, on peut déjà se préparer et on peut planifier les activités. On peut estimer les budgets alloués pour les activités à mettre en œuvre suivant l'ampleur des éventuelles ampleurs des aléas.
12: En plus de 400 cartes libres d'accès, des formations ont été délivrées auprès d'une centaine d'experts techniques dans les ministères de l'Agriculture, des Travaux publics ou encore chez des partenaires internationaux. Elliot Pernet, spécialiste du conseil au secteur public d'AXA Climate.
14: On les a vraiment formés à l'utilisation des cartes sur différents logiciels qui permettent de superposer les cartes d'aléas, donc les zones cycloniques, les zones à risque d'inondation, avec des cartes de bâtiments, d'infrastructures ou de population pour identifier les zones prioritaires. Donc ça sera très utile.
12: Une meilleure visibilité des risques qui doit permettre donc une meilleure planification, mais également de prévoir les outils financiers pertinents, souligne encore Elliot Pernet.
14: Une fois que vous savez combien vous devez mobiliser en cas de cyclone, en cas d'inondation, en cas de sécheresse, une fois que vous savez quelles sont vos zones principales à risque, vous pouvez effectivement décider de mettre une assurance ici, un fonds de réserve là, un crédit contingent ici, faire une stratégie qu'on appelle de stratification des risques avec différents instruments financiers qui vont permettre de compenser différentes pertes plus ou moins graves.
12: Car le domaine de l'assurance est onéreux et les autorités peuvent rencontrer plusieurs défis, détaille Herman Julot. Dans des contextes de budget contraint, ces choix s'avèrent stratégiques.
13: Le plus gros défi dans ce domaine, c'est d'assurer le paiement de la prime et aussi assurer la célérité des décaissements et de mise en œuvre des activités s'il y a des décaissements de la part de l'assurance.
12: La deuxième phase d'étude doit aider à mieux comprendre les conséquences macroéconomiques des aléas climatiques, notamment leurs effets directs et indirects sur l'économie à Madagascar.
1: Charlotte Cossé du service économie de Radio France Internationale. Quand l'intelligence artificielle est de plus en plus sollicitée par ceux qui font la guerre, c'est ce que révèle un rapport du Timbuktu Institute publié aujourd'hui. L'IA, utile dans la guerre de propagande évidemment, mais aussi dans la guerre des drones. Pour en parler, notre invité ce matin est Bakary Samb, directeur du Timbuktu Institute, au micro de Christophe Boisbouvier. Il a entre autres expliqué pourquoi l'intelligence artificielle risquait de faciliter le recrutement de jeunes Maliens dans les rangs des djihadistes.
15: Le vrai danger, c'est la personnalisation à grande échelle des profils ciblés pour le recrutement djihadiste. Aujourd'hui, avec la traduction automatique par l'intelligence artificielle, un groupe comme le Jinim décline un message de recrutement en une quinzaine de langues du Sahel, le Peul, le Bambara, le Wolof, le Tamashek, et surtout peut adapter le discours selon le public visé. C'est-à-dire qu'un message sur la fierté pastorale pour les jeunes peuls, un message sur la dignité sociale pour les jeunes urbains marginalisés, et avec le doublage vocal aujourd'hui, on peut même toucher des populations qui ne savent ni lire ni écrire, qui étaient jusqu'ici hors de portée de la propagande écrite.
16: Alors, vous dites bien que l'intelligence artificielle est utilisée dans la guerre informationnelle, mais est-ce qu'elle n'intervient pas aussi dans la guerre tout court, dans la guerre qui tue, dans la guerre qui fait des morts, et notamment dans la manipulation des drones kamikazes.
15: Absolument, on a vu récemment, rien que dans la récente crise au Niger, l'importance des drones kamikazes dans le dispositif sécuritaire dans ces pays-là. Aujourd'hui, l'intelligence artificielle permet aux paramilitaires de doubler leurs forces, de repérer des cibles, mais hélas aussi a causé beaucoup de bavures et beaucoup de dégâts, notamment dans les massacres de certaines communautés, y compris même parfois contre des non-combattants et contre les populations civiles.
1: Entretien entre Christophe Boisbouvier et Bakary Samb, directeur du Timbuktu Institute, à retrouver en intégralité dans une heure sur nos antennes. (Musique) 6h55 ici à Paris. Dans quelques minutes, vous retrouvez Andréane Mellard pour le début des RFI Matin. Avant cela, c'est l'heure de retrouver Maman au Gondwana. Maman, vous nous dites que là-bas, certains croient que la TVA est un problème de pays riches.
17: Oui, après ma chronique d'hier sur la TVA sociale, un Gondwanais fidèle auditeur m'a écrit sur mon adresse mail maman@rfi.fr. D'ailleurs, je vous invite à en faire de même. Il m'a écrit pour me dire que l'affaire de TVA, là, mais que ça ne concerne pas le Gondwana, que c'est une maladie des pays développés et que je devais me concentrer sur nos problèmes ici à Gondwana, City, notre belle capitale. Je lui ai répondu, je lui ai dit, mais mon frère, tu es au Gondwana, mais tu payes quand même la TVA toi aussi, hein, et depuis toujours. Au Gondwana, la TVA est comme certains cousins éloignés. Tu ne les vois jamais, ils ne t'appellent jamais pour prendre des nouvelles, mais dès qu'ils entendent que tu as un peu d'argent, ils apparaissent comme par magie. C'est ça la TVA, elle apparaît quand tu as de l'argent. Tu achètes quelque chose, TVA, poulet braisé, TVA, tu prends un taxi, TVA, tu achètes un téléphone, TVA, même les beignets que tu manges le matin, là, ben la TVA est cachée quelque part dans les ingrédients. Hein. Tu croyais que tu étais seul avec le vendeur chez qui tu achètes quelque chose? Non, mon ami, l'État est assis entre vous deux. Seulement, lui, il ne commande rien, il mange dans ton assiette. C'est ça qui est magique avec la TVA. Contrairement à l'impôt sur le revenu, elle ne te demande même pas combien tu gagnes. Hein. Tu es ministre, milliardaire, DG, chauffeur de waro waro, tailleur, infirmier. Même si tu es chômeur depuis 2018 avec expérience professionnelle dans la recherche d'emploi, tu vas payer la TVA, mon ami. Donc, si j'achète quelque chose, là, il peut y avoir de la TVA dedans sans que je sache. Bah, attends, mon frère, tu pensais que tout l'argent partait dans la poche des commerçants? Même eux aimeraient bien que ce soit le cas, mais une partie de l'argent part directement dans les caisses de président fondateur, dans les caisses de l'État. La TVA, c'est un impôt que tu payes sous anesthésie parce que tu ne sens rien quand tu le payes. Bah oui, au Gondwana, si un jour le gouvernement décidait de venir prendre de l'argent directement dans les poches des Gondwanais, à chaque fois qu'ils achètent quelque chose, eh ben, je peux vous dire que même l'armée ne pourra pas s'interposer, parce que les militaires eux-mêmes, ben, ils vont se battre pour leur poche. Hein. C'est pour ça que les économistes ont mis la TVA directement dans le prix des marchandises. Tu payes, même si ça te fait mal, ben oui, car t'as besoin de ce sac de riz-là. Alors, tu fermes ton cœur et tu payes et tu t'en vas. Mais si par le plus grand des malheurs, on te dit que ton sac de riz-là, ça coûte 1 500, qu'il faut ajouter 1 500 pour l'État, que ça fait 10 000 le prix total, eh ben, tu vas tout de suite demander aux commerçants que si ton riz, là, est-ce que l'État va venir se bousculer avec tes enfants pour manger ça aussi? Tu vois, toi aussi, tu connais et tu payes la TVA, cher Gondwanais lambda. Mais bon, ne t'inquiète pas, hein, la TVA sociale ne viendra jamais en très très démocratique république parce qu'ils ont déjà fini avec nous. Bah oui, au Gondwana, on est directement passé à l'étape d'après depuis très très longtemps. À demain.
1: À demain, Maman, et merci. C'est avec vous que se referme cette deuxième édition d'Afrique Matin, une demi-heure préparée avec Céline Pellarin qui était à la rédaction en chef, Laurent Hérault qui était à la réalisation. Comme promis, dans une grosse minute, le début des RFI Matin, ce sera avec Andréane Mellard. Vous restez avec nous sur la Radio du Monde. À tout à l'heure.
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0: Sophie, bonjour à vous, bienvenue. Il est 7h à Paris, 5h en temps universel.
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0: RFI Matin démarre maintenant 3 heures d'infos tout autour du monde et au-delà à l'occasion du sommet international sur l'espace à Paris. C'est aujourd'hui et demain. Quels enjeux à l'heure du désengagement américain, d'une montée en puissance des acteurs privés? Quel rôle pour l'Europe? On parle aussi de l'Afrique qui veut se tailler une place dans le secteur. D'abord, c'est votre journal. Bonjour Julien Coquel-Rohem.
2: Bonjour Andréane. À la une de l'actualité, des mesures qualifiées d'antisémites en Israël où les autorités annoncent déjà des représailles. 12 pays dont la France, le Royaume-Uni et le Canada ont annoncé hier vouloir imposer des sanctions sur le commerce avec les colonies illégales en Cisjordanie occupée. Reportage dans l'une d'entre elles dans un instant. À la une également, une nouvelle nuit de frappe entre l'Iran et les États-Unis et le pétrole qui se rapproche des $100 le baril. L'inflation, caillou dans la chaussure de Donald Trump. À l'approche des élections de mi-mandat aux États-Unis, le président américain tente de galvaniser son électorat avec une convention nationale du Parti républicain aujourd'hui à Dallas. On part aussi au Kenya, la polémique qui continue dans le pays après les menaces de William Ruto contre les petits commerces tenus par des étrangers. Et puis ils fêtent cette année leurs 30 ans et amusent toujours les petits comme les grands, les Tamagotchi, toujours stars au Japon à la fin de cette édition.
0: Des mesures pour empêcher la situation de se détériorer davantage.
2: La décision de 12 pays annoncée hier d'imposer des sanctions au commerce avec les colonies illégales en Cisjordanie occupée face à l'accélération de la colonisation israélienne et aux violences accrues contre les habitants palestiniens du territoire. La France, le Canada, le Royaume-Uni et 9 autres pays européens disent vouloir prendre des mesures et soutenir des sanctions à l'échelle européenne malgré l'absence d'accord entre les 27. Paris, Londres et Ottawa annonce déjà qu'ils vont même interdire l'importation de produits en provenance des colonies et appliquer des sanctions ciblées face à ce qu'ils évoquent comme une menace directe pour la solution à deux États. Quelle réaction du côté des colons israéliens déjà installés en Cisjordanie? Reportage dans la colonie de Gush Etzion de notre correspondante Manon Chaplin.
3: Pour les habitants de la colonie, l'annonce passe mal. Pour tous, le rejet est d'abord sémantique, comme Shalom, qui refuse tout simplement d'admettre l'existence de colonies en Israël.
4: C'est quoi cette décision? C'est vraiment grave.
3: Dans une déclaration conjointe, les 12 pays appellent Israël à stopper toute annexion des terres palestiniennes. Dalit refuse, elle, que d'autres pays décident de ce qui se passe ici.
5: Ce ne sont pas leurs affaires. Cet endroit, nous l'avons acheté. Nous avons donné chaque centime pour cette terre. Alors pourquoi ce serait une colonie? Il y a simplement de l'antisémitisme depuis des années. Nous sommes habitués à cela.
3: Cette décision fait suite à un phénomène double. L'accélération de la colonisation, symbolisée par le lancement d'un projet qui empêcherait la continuité territoriale en Cisjordanie occupée, ainsi qu'une explosion des violences de colons ces derniers mois. Joël et Déborah refusent d'être tenus responsables de ces groupes.
6: L'actualité se focalise sur cela et c'est vraiment regrettable car c'est un groupe minoritaire. Maintenant, c'est sur nous que ça retombe et nous sommes tous rejetés.
3: Selon l'ONU, plus de 1400 attaques de colons ont été recensées depuis le début de l'année, dont une centaine rien que sur les 3 premières semaines du mois d'août. Manon Chaplin, Gush Etzion, RFI.
2: Et du côté du gouvernement israélien, la réponse à ces annonces pour l'instant concentrée contre le Royaume-Uni, alors que Londres est allé plus loin hier en évoquant un nettoyage ethnique. Israël annonce la fermeture du consulat britannique à Jérusalem et l'interdiction d'entrer dans le pays pour 12 personnalités britanniques. L'autorité palestinienne a salué pour sa part une étape importante, alors qu'aux États-Unis, le chef de la diplomatie Marco Rubio a exclu hier de se joindre aux sanctions annoncées, tout en dénonçant les tensions en Cisjordanie occupée.
0: Toujours au Moyen-Orient, Téhéran dit de nouveau vouloir punir l'agresseur.
2: 20 missiles iraniens tirés vers la Jordanie cette nuit. L'Iran et les États-Unis continuent de se livrer à des frappes interposées dans la région du Golfe. Les dernières heures ont à nouveau montré l'extrême tension qui ne cesse de grimper entre les deux pays, Siavosh Ghazi.
7: L'escalade se poursuit de plus belle entre l'Iran et les États-Unis après l'attaque confirmée de 5 pétroliers iraniens par les États-Unis. Téhéran a affirmé avoir visé 2 bâtiments de guerre américains dans le golfe Persique, mais également 8 pétroliers ainsi que 10 navires commerciaux dans la région. Donc une escalade très importante entre l'Iran et les États-Unis. Téhéran a également affirmé avoir visé 2 bases américaines en Jordanie, la base du prince Hassan, mais aussi la base Al-Zahrer, où sont stationnés des avions de guerre américains, notamment des F-15, mais aussi des F-35. Donc c'est l'escalade entre les deux pays. L'Iran a également affirmé hier avoir saisi un drone sous-marin américain dans le golfe Persique. Donc, pour Téhéran, la tactique a changé puisque désormais, l'Iran réagit avec force aux attaques américaines. On peut s'attendre à une escalade encore plus importante au cours des prochaines semaines entre les deux pays.
2: Merci à Vosh Ghazi à Téhéran et la perspective d'une escalade qui fait aussi grimper les prix du pétrole. Le baril s'approche ce matin de la barre des 100 dollars qui n'a plus été atteinte depuis le 24 juillet.
0: L'explosion des prix qui complique les affaires des républicains aux États-Unis.
2: L'effet boomerang de la guerre contre l'Iran lancée par Donald Trump et qui pourrait coûter à son parti sa majorité au Congrès. À moins de deux mois des élections de mi-mandat dans le pays, le président américain se lance donc dans une opération communication de grande ampleur pour tenter de galvaniser son électorat, avec notamment le lancement aujourd'hui d'un objet politique non identifié. Les républicains vont tenir à Dallas une convention nationale, alors que les immenses réunions de ce type étaient jusqu'ici réservées aux élections présidentielles. Vincent Sorio.
8: D'habitude, ces conventions servent à désigner un candidat, valider le programme du parti ou réconcilier les troupes avant de partir en campagne. Mais cette fois-ci, on parle en anglais d'un Trump-Appalooza, autrement dit d'une grande kermesse centrée sur la personne du président américain. Comme à son habitude, Donald Trump va vanter son bilan, baisse d'impôts, fermeture de la frontière avec le Mexique. Il devrait aussi répéter que la guerre en Iran est gagnée, mais plusieurs analystes y voient une erreur politique. Le président américain continue de tirer la couverture à lui, alors que sa popularité dévisse autour de 33% d'opinion favorable. Il veut nationaliser le scrutin, alors qu'une partie des candidats républicains ont retiré en toute discrétion son nom de leurs affiches électorales. Bon nombre d'entre eux ne feront d'ailleurs pas le déplacement jusqu'à Dallas, en particulier les élus au coude à coude dans les sondages avec un ou une adversaire démocrate. Ce rassemblement a-t-il de quoi inciter la base MAGA à se rendre aux urnes? C'est possible, mais il y a très peu de chances qu'ils fassent changer d'avis les électeurs indépendants qui constituent le nerf de la guerre et qui se sont détournés de la Maison Blanche depuis janvier 2025. Vincent Sourio, Washington RFI.
2: Et Donald Trump qui ne manquera sans doute pas de vanter à Dallas cette nouvelle étape dans sa guerre commerciale avec le Canada, alors qu'en réponse aux surtaxes imposées fin août par Washington, le Canada a fait entrer en vigueur hier des droits de douane pour riposter au dollar près. Le président américain surenchérit et annonce cette fois l'interdiction d'importer aux États-Unis certains produits canadiens comme les boissons alcoolisées. D'autres produits comme les matelas ou les bateaux à moteur ne sont pas interdits, mais eux taxés à leur tour à 50%. Réaction du ministre canadien en charge des relations avec Washington. Il évoque des mesures injustifiées et affirme qu'Ottawa va désormais les évaluer.
0: Au Kenya, c'est une annonce du gouvernement qui continue de faire polémique.
2: C'était il y a une semaine à Nairobi, la promesse du président William Ruto de faire cesser d'ici 7 semaines les activités des petits commerces tenus par des étrangers. La phrase prononcée devant des commerçants kenyans a très vite mis le feu aux poudres, entraînant des violences xénophobes et la panique des premiers concernés. Des milliers de Burundais se sont notamment précipités depuis vers leur ambassade pour tenter d'obtenir des papiers. Et une semaine plus tard, les autorités continuent d'affronter les critiques. Elles ont présenté des excuses et adouci en partie leur position, sans éteindre pour autant la controverse. À Nairobi, correspondance Gaëlle Lalex.
9: Sur les réseaux sociaux et les télévisions kenyanes, on ne parlait que de ça hier. Les récentes annonces du président Ruto sont vues par l'opposition comme une manœuvre populiste. Ahmed Rashi, candidat aux législatives de 2027 à Langata.
10: Le président Ruto utilise cet argument pour faire monter le nationalisme dans ce pays, pour mettre le chômage des pauvres sur le dos des étrangers. Il n'a pas créé un seul emploi depuis qu'il a pris le pouvoir.
9: Odhiambo Ramoji, directeur d'Elim Capital, cabinet d'analyse économique, redoute quant à lui que ces mesures ne fragilisent la position du Kenya au sein de l'EAC, qui est aussi une zone de libre-échange et un marché commun.
11: Le président a été irresponsable, négligent et égoïste. Il faut rassurer l'EAC sur notre engagement. Les Burundais, Ougandais, Tanzaniens apportent plus au Kenya que l'inverse. Donc on perdra beaucoup si l'on poursuit dans la direction xénophobe que nous impose le président.
9: De son côté, le gouvernement persiste et signe. Esther Mutoni Passaris, députée de la majorité à Nairobi.
12: Vous ne pouvez pas venir au Kenya avec un visa de touriste, puis ouvrir un magasin. Il faut avoir votre permis. Hier, à l'ambassade du Burundi, la plupart des gens venaient demander des documents pour voyager. Ils n'ont même pas leurs papiers pour voyager. Et en plus, ils font du commerce sans permis.
9: Hier, la présidence kenyane a annoncé accorder 90 jours aux ressortissants étrangers engagés dans le commerce pour régulariser leur situation. Gaëlle Lalex, Nairobi, RFI.
0: RFI 7h10 à Paris. La Tour Eiffel a rouvert ses portes hier aux touristes.
2: Après la grève décidée lundi par les salariés et l'annonce de 2 enquêtes par la mairie de Paris, tout a commencé samedi lorsque le personnel féminin de la Tour Eiffel a été mis à l'écart le temps d'une visite d'un groupe religieux hindou, le BAPS, lié au premier ministre nationaliste indien Narendra Modi. Un mouvement qui venait visiter la Tour Eiffel, certes, mais aussi inaugurer près de Paris l'un des plus grands temples hindous d'Europe qui accueille depuis ce week-end ses premiers fidèles. Reportage Nicolas Feldman.
13: Avec sa façade en pierre et ses dômes qui s'élèvent dans le ciel, le nouveau temple a de quoi impressionner Menka. C'est par un message du premier ministre indien qu'elle a entendu parler du site.
14: Nous, on vient de Népal. Moi, ça fait 2 ans que j'habite ici. J'ai pas trouvé plusieurs temples. Ça fait nous plaisir, c'est ça.
13: À l'étage, des hommes et des femmes offrent des fleurs aux divinités. Impossible pour les journalistes de déambuler seuls. C'est Nipa Patel qui mène la visite dans ce temple appelé ici un mandir. Elle est membre du mouvement BAPS.
15: Le mandir est entièrement financé par des bienfaiteurs et des sympathisants. Il n'y a pas de financement extérieur.
13: Le mouvement BAPS se revendique dans le monde plus d'1 million de fidèles, des actions sociales et caritatives soutenues par le premier ministre nationaliste indien. Mais l'organisation nie tout lien politique.
15: Les mandirs ont joué un rôle déterminant pendant des crises humanitaires comme le Covid. On travaille avec des autorités pour fournir une aide quand c'est nécessaire. On soutient simplement la communauté.
13: La mairie de Bussy-Saint-Georges dit n'avoir constaté aucun prosélytisme au sein de cette communauté, parfois accusée en Inde de proximité avec des suprémacistes anti-musulmans. La preuve, confie cet élu, le temple s'est installé tout juste à côté d'une mosquée.
2: Nicolas Feldman.
0: Et puis Julien, c'est un jouet légendaire qui fête cette année ses 30 ans.
2: Vous en aviez peut-être un dans votre poche lorsque vous étiez petite, Andréane. Vous l'avez peut-être même laissé mourir à votre grand regret. Les célèbres Tamagotchi, ces petits animaux de compagnie numérique pixelisés dans un petit boîtier dont il fallait bien prendre soin. Les Tamagotchi nés en 1996 et qui se sont vendus depuis à plus de 100 millions d'exemplaires. Tout a commencé au Japon, où l'aventure continue et où l'engouement reste intact, Bruno Duval.
16: C'était la vedette du salon annuel du jouet qui s'est tenu récemment dans la capitale. Le 38e et dernier modèle en date de Tamagotchi, qui se porte au doigt. C'est une bague minuscule. Cette Tokyoïte est ravie de l'avoir acheté.
17: Quand j'étais petite, j'avais plusieurs Tamagotchi et j'ai passé un temps fou à bien m'occuper d'eux pour qu'ils grandissent et soient en bonne santé. C'était des moments merveilleux. Et là maintenant, avec cette bague, j'ai la joie de retomber en enfance.
16: C'est Takekazu Hongo qui a inventé les Tamagotchi il y a 30 ans. Il se souvient du jour où il a présenté son projet à ses collègues du groupe Bandai qui commercialise ce jouet.
18: Ils n'en revenaient pas, ils étaient complètement médusés. Des animaux virtuels qui défèquent et meurent si on les néglige. Mais qu'est-ce que c'est que ça? C'est ce que la plupart m'ont dit. Je n'étais pas trop sûr de mon coup, mais on s'est lancé dans l'aventure. Et en fait, ce jouet a immédiatement eu un succès fou, auprès des écolières notamment.
16: Les sociologues expliquent le regain d'engouement actuel pour le Tamagotchi par le concept dit des kidultes. Cet anglicisme désigne les adultes qui redécouvrent avec nostalgie les jeux qu'ils avaient adorés quand ils étaient petits. Ce phénomène contribue grandement à l'essor du marché du jouet dans l'archipel. Il affiche un chiffre d'affaires annuel de 1200 milliards de yens, plus de 6 milliards d'euros, en progression constante. Bruno Duval, Tokyo, RFI.
2: Et de retour à Paris, Andréane Mellard et son Tamagotchi vous attendent pour RFI Matin.
0: Mais je m'en occupe bien, merci Julien Coquel-Rohem. L'info sur RFI qui nous emmène ce matin notamment au Cameroun, ce sera dans le prochain journal à 6h30, heure de Yaoundé, la démission annoncée de Maurice Kamto et de Mamadou Mota de leur poste à la tête du MRC. On revient aussi ce matin sur le discours de politique générale du Premier ministre sénégalais devant l'Assemblée nationale, c'était hier, convaincant ou non. Vous nous donnez votre avis tout à l'heure dans Appel sur l'actualité, 8h10, heure de Dakar. RFI Matin, nos invités aujourd'hui, Bakary Sambe, le directeur du Timbuktu Institute, ce centre de recherche qui signe aujourd'hui un rapport consacré au recours de plus en plus important à l'IA des belligérants impliqués au Mali. L'IA comme outil de propagande, notamment, entretien à suivre dans une demi-heure. Et puis pour parler de l'espace, de ce marché infini que se disputent État et acteurs privés, de nouveaux enjeux liés au spatial, Anne Iceland, PDG de Thrust Me, société française qui conçoit des systèmes système de propulsion électrique pour satellites, sera notre invité dans notre studio. Donc dans une heure ce matin, on revient aussi sur cette volonté qui unit 12 pays de vouloir sanctionner le commerce avec les colonies israéliennes en Cisjordanie, jugée illégale par le droit international. C'est notre dossier à 9h. On parle aussi ce matin des États-Unis, de l'Ukraine, du foot également. La Ligue des Champions est de retour et le champion en titre, le PSG, entre dans la compétition aujourd'hui. Le journal des sports dans 30 minutes. L'événement avait été annoncé par Emmanuel Macron il y a un an. Le sommet international sur l'espace démarre aujourd'hui et dure jusqu'à demain à Paris. 120 pays invités, des agences spatiales, des entrepreneurs, des scientifiques et pas mal de sujets au programme, notamment la durabilité. Car à l'heure des constellations de milliers de satellites envoyés par SpaceX et Amazon, entre autres, se pose la question de la pollution que cela crée. Bonjour Simon Rosé.
19: Bonjour.
0: C'était un enjeu considéré comme anecdotique, Simon, il y a encore quelques années, mais qui ne l'est plus tant que ça, étant donné le nombre d'engins envoyés en orbite chaque année.
19: Oui, et c'est un sujet assez paradoxal parce que les satellites sont essentiels pour comprendre ce qui se passe sur notre planète et l'évolution de son climat. Ce sont eux qui nous permettent de mesurer la montée du niveau des océans, le recul des glaciers, de la banquise, de suivre les sécheresses, les incendies, la déforestation. Et une bonne partie de ce qu'on sait aujourd'hui sur le changement climatique repose sur plusieurs décennies d'observation de la Terre depuis l'espace. Mais à côté d'eux se multiplient les constellations de satellites de communication. Starlink de SpaceX est la plus connue. Il y a presque 10 000 de ces engins en orbite en ce moment au-dessus de nos têtes. Mais ces satellites, ils ont une fin de vie. Beaucoup de ceux qui évoluent en orbite basse sont volontairement précipités vers la Terre. Ils entrent dans l'atmosphère à plusieurs kilomètres par seconde et ça les chauffe à des températures extrêmes. Ils se désagrègent et pour une large part, ils se vaporisent. Parfait, le problème est réglé. Eh bien, pas vraiment. Si l'engin part en poussière, sa poussière, elle reste dispersée dans la haute atmosphère sous forme de gaz et de minuscules particules. Et parmi ces matériaux, il y en a un qui intéresse particulièrement les chercheurs, l'aluminium.
0: Et pourquoi l'aluminium, Simon? Parce qu'il est dangereux?
19: Disons qu'il n'est pas sans effet. Pendant la rentrée, une partie de l'aluminium qui compose le satellite peut former de minuscules particules d'alumine. Les chercheurs pensent que ces particules pourraient favoriser des réactions chimiques qui, en bout de chaîne, contribuent à détruire l'ozone de la couche d'ozone. Une étude publiée en 2024 a essayé d'évaluer l'ampleur du phénomène. Pour un satellite de 250 kg qui contient 30% d'aluminium, les chercheurs estiment que la rentrée peut produire environ 30 kg de nanoparticules d'alumine. Et avec les grandes constellations, on pourrait arriver à terme à plusieurs centaines de tonnes d'alumine produites chaque année par les rentrées atmosphériques de satellites.
0: Et on sait déjà, Simon, si ça abîme réellement la couche d'ozone?
19: Non, et c'est là qu'il faut distinguer ce que l'on sait de ce que l'on soupçonne. Ce qu'on sait, c'est que cette pollution existe. En 2023, des chercheurs américains ont prélevé des particules directement dans la stratosphère. Ils y ont retrouvé de l'aluminium, mais aussi du cuivre, du lithium et d'autres métaux dans des proportions qui portent la signature des engins spatiaux. Donc nos activités spatiales, elles modifient déjà, du moins localement, la composition de la haute atmosphère. Ce qu'on sait pas, du moins ce qu'on ne sait pas encore bien mesurer, c'est la conséquence de cette pollution sur la couche d'ozone dans son ensemble. On sait qu'il y a un effet, reste à déterminer les proportions. Il y a encore de la recherche à faire sur le sujet, mais le problème c'est que le secteur, il n'attend pas. Il y a 5 ans, on mettait environ 1300 satellites en orbite chaque année. En 2025, on a dépassé les 4000, essentiellement sous l'effet du déploiement des grandes constellations.
0: Simon Rosé, merci à vous. C'était la question d'environnement. On revient très largement sur ce sommet ce matin sur RFI. Et notamment dans le prochain journal, Charlotte Cossé nous dira l'importance des données satellitaires pour le continent africain. Repenser tout un modèle, ça vaut pour l'espace, mais aussi pour l'agriculture. Après un été caniculaire en Europe et notamment en France, une sécheresse dévastatrice pour les cultures. Les conséquences des vagues de chaleur sur l'agriculture en France, c'est l'objet d'une série que l'on vous propose toute cette semaine sur RFI. Alors, face à la crise climatique et à ses effets concrets, les cultivateurs de céréales réfléchissent à des solutions pour mieux s'adapter. D'abord, le constat avec Franck Laborde, agriculteur dans les Pyrénées-Atlantiques. C'est dans le sud de la France, président de l'association des producteurs de maïs de la FNSEA, le plus grand syndicat d'agriculteurs.
20: L'été a été extrêmement rude pour l'ensemble des cultures implantées en France cet été. Hein, et le maïs est très symbolique de ce qui se passe cette année. Nous avons subi certainement l'événement le plus violent depuis 40 ans. Alors, la chute de rendement par rapport à une année moyenne, elle est de 45% en France, concernant le maïs. C'est la première fois que je vois ça. Donc, certainement que certains territoires vont produire moins de maïs, mais il nous faut trouver les solutions d'adaptation au climat pour notre souveraineté alimentaire qui devient assez chère à nos dirigeants politiques.
0: Voilà, trouver des solutions d'adaptation. Les céréaliers en testent déjà. Exemple, tout de suite au sud de Paris, deux agriculteurs se sont tournés vers la culture du sorgho, une céréale d'Afrique subsaharienne. Et l'expérience n'en est pour l'heure qu'à ses balbutiements. Oriane Gendreau nous emmène.
21: Au milieu des hectares de blé, un champ dénote 4 hectares d'une sorte de mini-maïs vert et rouge.
22: Donc là, on est dans le champ de sorgho. On a une plante qui, visuellement, fait à peu près 80 cm de haut.
21: Eudes Couté est un des deux agriculteurs qui s'occupe de ce champ.
22: On a un épi qui va faire des petites boules vertes et qui, au fur et à mesure du temps, va ensuite rougir. Et on va récolter ensuite ces billes rouges, donc entre septembre et novembre, en fonction de la météo.
21: Le sorgho pousse dans les régions chaudes et sèche, à des températures entre 28 et 36 degrés. Eudes Couté s'est intéressé à cette plante il y a 7 ans.
22: Je me suis installé sur ma ferme il y a 10 ans et je me suis dit, avec le réchauffement climatique, si on ne prend pas des décisions dès maintenant, on va aller droit dans le mur. On ne pourra pas tenir une carrière de 42 ans dans l'agriculture sans changement. Donc j'ai commencé à m'intéresser à certaines plantes, surtout des plantes venant d'Afrique, et je suis arrivé sur le sorgho. Je me suis dit, c'est une plante qui, d'un point de vue environnemental, est tout à fait intéressante, puisqu'elle est considérée par le WWF, par l'ONU, etc., comme une plante un petit peu du futur, c'est-à-dire éco-responsable.
21: Responsable parce que le sorgho a besoin de 20 à 25% d'eau en moins que le maïs. Mais Eudes le répète, ce n'est pas non plus une solution miracle.
22: Le sorgho a une capacité à résister un petit peu plus à la sécheresse. Néanmoins, on voit quand même dans le champ, il y a certaines parties qui sont un peu plus jaunâtres et qui montrent les effets de la sécheresse et les effets de la canicule successifs.
21: Ludovic Joary s'est associé à Eudes Couté il y a 3 ans. Il faut en moyenne 10 à 15 ans pour bien apprivoiser une culture. Et même à deux, les agriculteurs tâtonnent encore.
23: Il y a beaucoup d'apprentissage à faire. Alors moi, je ne connais pas suffisamment. Donc au fur et à mesure, on peaufine, on essaie d'améliorer. Cette année, j'ai eu quelques soucis parce que des limaces sont venues manger une partie du sorgho. Mais quelque part, la partie où il y a moins de pieds, elle se comporte mieux que la partie où il y a suffisamment de pieds au mètre carré parce qu'ils vont plus profiter de l'eau.
21: Mais même une fois que la production sera stable, il faudra attendre que le reste du système agroalimentaire suive.
23: Disons que pour le moment, le maïs reste plus productif dans l'état actuel des choses, en termes de rendement et tout ça. Le sorgho, si un jour il doit, peut-être pas supplanter, mais au moins être à l'égal du maïs, il faut que derrière, toute la société change.
21: Sans demande de la part des consommateurs, sans offre de la part des industriels, Eudes et Ludovic ne peuvent pour le moment pas compter sur la vente du sorgho pour vivre. Tous les deux mènent des activités alimentaires en parallèle.
0: Un dossier signé Oriane Gendreau et toute cette série de reportages est à retrouver sur RFI.fr. C'est notre grand reportage du jour sur RFI 20 minutes qui nous emmène ce mercredi sur un archipel méconnu, les Halligen, 10 petites îles situées au nord de l'Allemagne plusieurs fois par an, submergées par la mer du Nord et pourtant elles sont habitées, mais aujourd'hui menacées par l'élévation du niveau de la mer, conséquence du réchauffement climatique. Alors tout le monde, autorités, habitants, scientifiques réfléchissent à des solutions pour survivre, ce qui fait de cet archipel un véritable terrain d'expérimentation qui pourrait inspirer des zones côtières du monde entier, elles aussi menacées. Tout de suite, on écoute un extrait de ce grand reportage signé Stéphanie Schuller.
24: Pour moi, le plus beau sur la Halig, c'est la vue imprenable. Je peux voir jusqu'à l'horizon sans que rien ne me gêne.
25: Michael Klich laisse vagabonder son regard sur le vaste paysage. Le vent lui rougit la peau et fait filer à toute vitesse les nuages dans le ciel. Les prairies verdoyantes semblent flotter sur la mer du Nord. Elles sont traversées par des chenaux sur lesquels se reflète la lumière. Nous sommes sur l'île de Hoge et Michael Klich en est le maire.
1: Au total, il y a 10 Halligen, toutes de tailles différentes. Hoge est la deuxième plus grande. Si on fait le tour à pied, ça fait 11 km. Nous avons ici 10 Warften et environ une centaine d'habitants.
25: Les Warften, ce sont des monticules artificiels de terre. Les quelques 300 habitants des Halligen y construisent leurs maisons et leurs étables pour être en sécurité quand en automne et en hiver, les grandes marées et les tempêtes engloutissent tout. Sur les Halligen, on appelle ce phénomène « terre sous les eaux »,« Land unter » en allemand.
1: En
24: cas de Land unter, les informations nous apprennent à l'avance qu'une grosse tempête approche. On sait alors qu'on doit se dépêcher de ramener les vaches et les moutons sur la Warft, les voitures aussi, les poubelles. Et après, on attend. Depuis les fenêtres de nos maisons sur les Warften, on observe comment l'eau monte peu à peu, inonde tout et comment les vagues déferlent sur la Halle.
25: Jusqu'à ce qu'il ne reste plus que les Warften qui dépassent de l'eau?
24: Exactement. D'habitude, on voit les prairies et les routes, mais durant un Land unter, on ne voit plus que les Warften. Chacune d'elles ressemble alors à une petite Hallig. C'est un spectacle fantastique. Parfois inquiétant, certes, mais tout à fait magnifique. Aujourd'hui, nous sommes en sécurité sur les Warften, mais la question est de savoir s'il en sera toujours ainsi dans 100 ans avec l'élévation du niveau de la mer.
3: Voilà, c'est à écouter intégralement ce soir sur RFI 19h10 hors de Paris et aussi sur notre application RFI Pure Radio aujourd'hui. Du son et de l'image, un reportage vidéo est à retrouver sur notre chaîne YouTube à partir de 14h, temps universel, ne le ratez pas. Il y a de très belles images de cet archipel, notre chaîne YouTube où vous nous écoutez en direct. Merci à tous ceux qui nous écrivent aussi dans le chat et bonjour à vous. Elle est la musique à présent sur RFI avant le journal. Le retour, le grand retour même d'Angèle, la chanteuse belge, revient avec un nouvel album et dévoile d'abord Une seule vie, c'est son nouveau single.

0: officiels dans leur communication ou dans leur propagande. Comment, à quel niveau, avec quelles conséquences, David Bachet, vous avez lu cette étude?
1: Et les djihadistes du JNIM sont ceux qui ont encore l'usage le plus restreint de l'intelligence artificielle. Exemple, des affiches générées par IA pour annoncer sur leurs canaux de propagande la diffusion de vidéos bien réelles quant à elles tournées lors des attaques du 25 avril. Un usage basique et limité à ce stade donc, mais potentiellement évolutif selon les auteurs du rapport. Du côté des indépendantistes du FLA, ce sont des comptes non officiels alimentés par des membres ou des soutiens du FLA qui recourent à l'IA sur les réseaux sociaux. Le Timbuktu Institute a ainsi repéré que le combattant indépendantiste Azrim, dont les propos virulents contre l'Afrika Korps russe sont abondamment relayés, était en fait une pure création. Les personnages IA, relèvent les auteurs du rapport, permettent d'humaniser le mouvement, d'adapter les messages à des publics spécifiques, de faciliter leur diffusion et même le recrutement.
0: En face, l'Afrika Korps russe et le régime malien démontrent une adoption étatique, professionnalisée et systématique de l'IA générative.
1: Oui, c'est ce qu'écrit le Timbuktu Institute. La Russie a intégré l'intelligence artificielle à une panoplie de désinformations déjà vastes et sophistiquées. Production de fausses vidéos et autres deepfakes, génération de commentaires sur les réseaux sociaux. Ces contenus mettent par exemple en scène des victoires de l'armée malienne face au JNIM et au FLA et amplifient le narratif des autorités de transition contre la France, la CDAO ou les organisations de défense des droits humains. Le Timbuktu Institute évoque un phénomène de production intensive avec des contenus pouvant atteindre près de 5 millions de vues, servant à détourner l'attention des populations locales et à les désinformer quant à la réalité effective de la situation sécuritaire.
0: Il est midi 42 à Bamako.
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0: 14h42 à Paris, dans la deuxième partie d'Afrique Midi, un sommet spatial international s'est ouvert à Paris. Nous verrons que plusieurs pays d'Afrique affichent leurs ambitions dans ce secteur. Et puis le tabagisme passif continue à faire des dégâts. L'Afrique est particulièrement concernée. Nous verrons pourquoi.
3: Le premier sommet spatial international s'ouvre tout à l'heure à Paris.
0: Un sommet voulu par Emmanuel Macron, auquel sont attendus les représentants d'agences spatiales nationales de plusieurs pays d'Afrique, ainsi que les présidents congolais, djiboutiens et rwandais. Kigali affiche en effet de hautes ambitions en la matière. Une station terrestre a ainsi été inaugurée l'an dernier à Rwamagana, dans l'est du pays. Reportage Lucie Mouillot.
4: Une antenne de plus de 9 mètres de diamètre qui capte les données satellites. Le téléport rwandais permet d'analyser à grande échelle de nombreux paramètres, explique Adelin Kajangwe, directeur de projet à l'agence spatiale rwandaise.
5: C'est le travail qu'on fait au quotidien dans différents secteurs, notamment la gestion des catastrophes naturelles, l'agriculture ou encore l'environnement.
4: À côté de l'antenne, un centre de données ensuite analysé à Kigali par le hub géospatial rwandais. Urbanisation, réserve et qualité de l'eau, fertilité des sols, les informations satellitaires permettent aussi la surveillance de l'évolution climatique.
5: Les capteurs au sol peuvent être limités dans la zone, mais combinés avec les informations des satellites, on peut couvrir une superficie bien plus grande et obtenir des modèles bien plus précis pour les prévisions météo.
4: En juin, la station terrestre de Rwamagana est devenue la première en Afrique subsaharienne à obtenir une certification de l'Association mondiale des téléports. Une première étape pour de potentielles opportunités, affirme Adelin Kajangwe.
5: Il y a un volet commercial qui consiste à proposer nos services aux opérateurs de satellites, ceux dont les missions sont en orbite autour de cette région ou ceux qui se lancent dans des missions vers l'espace lointain. Avoir cette certification leur garantit que nous avons les capacités requises pour utiliser cette station et assurer le suivi de ces missions.
4: Des ambitions rwandaises qui ne s'arrêtent pas au téléport. Après un premier satellite lancé en 2019, Kigali espère retourner dans l'espace au cours des prochaines années. Lucie Mouillot, de retour de Rwamagana. RFI.
0: Les sports du football, c'est une première dans l'histoire de la Ligue européenne des champions qui poursuit sa première journée de phase de ligue ce soir. Un entraîneur africain va s'asseoir sur le banc du club adversaire du double tenant du titre, le Paris Saint-Germain. Le Slovan Bratislava est en effet dirigé depuis cet été par Yaya Touré. Christophe Niremzian, l'ex-international ivoirien, a fini par accepter un rôle principal après avoir pris de l'expérience comme adjoint dans plusieurs pays.
6: Oui, mine de rien, ça faisait 5 ans que l'ancienne gloire de Monaco, du FC Barcelone et de Manchester City, aujourd'hui âgé de 43 ans, faisait ses classes aux côtés de grands noms comme Roberto Mancini en Arabie Saoudite en 2023-2024.

0: 4 ou au centre de formation de Tottenham. Mais de là à le voir endosser le rôle de numéro 1, il y avait un grand pas que l'ambitieux président du Slovan Bratislava lui a fait faire. Un pari de confiance réussi pour l'instant, puisque le club est parvenu à rejoindre la phase de ligue après 2 tours préliminaires et les barrages. Un premier accomplissement pour un technicien toujours en apprentissage et déjà confronté à un sacré défi.
1: Jeune entraîneur comme je suis, panafricain, c'est toujours bien, c'est toujours un boost quand on entend que voilà, les choses bouge et puis c'est positif et que voilà, où il y a des choses qui avancent et des choses qui progressent, ça fait toujours plaisir. Et moi aujourd'hui, c'est ce que je vais transmettre, cette énergie positive à mes joueurs, parce que ça va être un gros texte pour eux, parce que Paris Saint-Germain en ce moment en championnat, c'est un peu difficile, on le sait, et là ils vont essayer de répondre. Et nous on est contents, on est là, on va essayer de faire ce qu'on peut et puis essayer de faire bonne figure, parce que c'est vrai qu'on a beaucoup beaucoup de respect pour Paris et pour tout ce qu'ils ont fait. On aura nos chances, on va essayer de nous jouer nos atouts et puis voilà, on verra ce qui va se passer à la fin.
0: Yaya Touré qui va se nourrir de son vécu sur les terrains avec un jeu basé sur la possession de balle et résolument porté vers l'offensive. Souvenir notamment de ses années Barça de 2007 à 2010 où il travaillait à l'époque comme entraîneur de l'équipe réserve, un certain Luis Enrique qui a toujours gardé un œil sur son désormais homologue, conscient d'avoir une place privilégiée dans un cercle restreint d'entraîneurs où il faut très vite faire ses preuves.
2: Le tabagisme passif responsable en une année de plus de 5 millions de cas d'infection respiratoire chez les enfants et 1,5 million de décès prématurés. C'est l'un des constats d'une vaste étude publiée dans la revue médicale de Lancet Public Health. Le tabagisme passif recule en fait dans une grande partie du monde, mais pas en Afrique, Christina Okello.
3: C'est en Afrique subsaharienne, mais aussi en Afrique du Nord et au Moyen-Orient, que l'exposition au tabagisme passif augmente le plus fortement. Plusieurs pays africains ont pourtant adopté des interdictions de fumer dans les lieux publics. Le principal problème, c'est leur application, explique Emmanuelle Béguineau, directrice du Comité national contre le tabagisme.
4: Il y a pas mal de lieux où normalement il est interdit de fumer et en fait, cette mesure n'est pas respectée tout simplement parce qu'il n'y a pas de contrôles qui sont effectués par les corps de contrôle désignés et donc il n'y a pas de sanctions et donc du coup il y a un relâchement qui s'opère.
3: Première victime de ces protections insuffisantes, les femmes et les enfants, exposés aussi bien dans les lieux publics qu'à l'intérieur de leur foyer. Et lorsque les États africains tentent de durcir leur politique, ils font face à un autre obstacle, la puissance de l'industrie du tabac.
4: Ils sont aussi, il faut le dire très clairement, confrontés à un lobby du tabac très très puissant et qui interfère tout le temps pour affaiblir les politiques publiques. Et en Afrique, c'est très compliqué parce que ils manient beaucoup la menace du contentieux. Des fois, il y a des problèmes au niveau des gouvernements dans les équipes des ministères de la Santé. Des fois, ils n'ont pas tout simplement de ressources humaines, de juristes qui puissent finalement répondre à ces menaces.
3: Des pays comme le Kenya, le Burkina Faso ou le Sénégal tentent néanmoins d'avancer, soutenus par une société civile active. Une mobilisation essentielle pour faire contrepoids au lobby du tabac.
2: Il est 14h49 à Paris. Anne Cantner, les grands titres de ce mercredi 9 septembre.
5: L'Iran parle d'une nouvelle zone dite interdite, plus étendue au large d'Ormuz et qui couvrirait notamment une partie du golfe d'Oman ainsi qu'une autre partie de la mer d'Arabie. L'Iran annonce également avoir attaqué une vingtaine de bateaux dans le détroit d'Ormuz et assure que la guerre peut s'arrêter si les États-Unis mettent un terme à leurs menaces et répondent aux demandes de Téhéran. Dans ce contexte, Donald Trump a fait pression sur la Corée du Sud pour qu'elle déploie des navires dans la zone. Idée critiquée à Séoul par des milliers de manifestants qui ont appelé aujourd'hui leur gouvernement à rester en dehors de cette guerre qualifiée d'illégale. Le conflit s'intensifie aussi au Yémen. Les rebelles Houthis font état d'une quarantaine de frappes de la part de l'Arabie Saoudite. Un pays qui soutient les forces gouvernementales yéménites. Le président serbe annonce la dissolution du Parlement. Il y aura donc des élections anticipées le 25 octobre. Des élections anticipées, c'est ce que demandent depuis des mois les manifestants qui dénoncent la corruption du gouvernement. Et puis on le disait tout à l'heure, il y a du foot à suivre ce mercredi. PSG, Slovan Bratislava, ça on l'a dit. Mais aussi à l'affiche Naples, Arsenal, Liverpool, Atlético Madrid ou encore Sporting Portugal, Galatasaray. Tout ça dans la suite de la première journée de la phase de Ligue en Ligue des Champions en Europe. Au Cameroun, l'opposant Maurice Kamto a donc annoncé hier sa démission de la présidence du MRC, le Mouvement pour la Renaissance du Cameroun. Lui met en avant l'intérêt supérieur du parti. Dans la foulée, le vice-président du MRC, le Mamadou Mota, lui aussi a annoncé son départ. On va essayer de comprendre pourquoi avec Stéphane Akoa, analyste politique à la Fondation Paul Angoéla. Il est votre invité, Nicolas Sûr.
2: Bonjour Stéphane Akoa.
6: Bonjour.
2: Pour quelle raison, selon vous, Maurice Camteau quitte-t-il la présidence du MRC ?
6: Visiblement, il a mesuré que les obstacles que posait l'administration camerounaise, que posait cette administration à la marche du MRC, étaient insurmontables. Le ministre de l'administration territoriale, Paula Katangi, a dit récemment qu'il ne reconnaissait pas la nouvelle direction du MRC, nouvelle au sens où M. Camteau, après avoir tenté d'être investi par le Manigem pour l'élection présidentielle d'octobre dernier, est revenu au MRC et en décembre, une convention l'avait réinstallé à son poste de vice-président, choix que conteste l'administration et qui pourrait donc hypothéquer les chances du MRC d'être reconnu capable de présenter des élections pour la prochaine séquence électorale l'an prochain, en 2027, des doubles élections législatives et municipales.
2: C'est-à-dire que Maurice Camteau craint que le parti soit disqualifié des prochaines élections municipales et législatives.
6: À cause de lui, tout simplement, et donc il a préféré se retirer pour enlever cet argument aux autorités, au système gouvernant.
2: Et cette menace, elle est sérieuse ? Un parti dont le président ne serait pas reconnu ne peut pas participer à des élections ?
6: Ce n'est pas écrit ainsi, mais on sait que l'administration multiplie les raisons de ne pas laisser au MRC le champ libre, ou tout au moins la possibilité d'exercer son potentiel de parti d'opposition. Donc, pour éviter cet argument, pour éviter l'utilisation de ce prétexte, M. Camteau a estimé, et le vice-président, premier vice-président également, qu'il était préférable d'éviter ce problème, étant donné qu'une contestation aussi en interne discute de cette décision de reconnaître à M. Camteau le droit de revenir au MRC et d'en redevenir le président. Donc, pour éviter ces embrouilles, on dira qu'il était préférable, selon M. Camteau, de ne plus figurer comme cible dans le système, dans le jeu politique camerounais aujourd'hui.
2: C'est la deuxième fois que Maurice Camteau quitte la présidence du parti en moins d'un an. La première fois, vous le rappeliez, hein, c'est parce que le MRC, qui n'avait pas d'élu, ne pouvait pas présenter de candidat à la présidentielle. C'est l'échec d'une stratégie pour lui ?
6: Clairement, c'est l'échec d'une stratégie. Et clairement aussi, c'est le fait que ce parti, même s'il a porté beaucoup d'espoir à sa création, est plombé par l'image que M. Camteau a, par la personnification, peut-être quelque part, on peut dire ainsi, de ce système et de ce rôle que jouerait le MRC comme parti de l'opposition, qui est identifié essentiellement à M. Camteau et ne figure pas à la fois au plan idéologique, au plan programmatique, et puis au plan de l'implantation sur le territoire national comme une réelle menace en réalité. Mais M. Camteau catalyse à la fois les espoirs de tout un peuple, une communauté qui le soutient parfois âprement, mais également toutes les menaces et toutes les réponses, ripostes que le système s'est adressé, non pas au MRC en fait, en son ensemble, même si c'est le MRC qui en est victime, mais à M. Camteau précisément.
2: Maurice Camteau n'est plus président du MRC, mais il ne quitte pas le parti. Quelle est sa stratégie, selon vous, pour se remettre en selle ?
6: Il pourrait être candidat pour les législatives comme député ou les municipales comme conseiller municipal. C'est une éventualité, ce qui étonnerait tout de même, parce que M. Camteau n'a jamais pensé à un rôle moindre que celui de président de la République. Sera-t-il capable d'être un simple élu de la nation ? Ce serait intéressant de voir s'il opère ce virage. Ce sera aussi intéressant de savoir si des militants vont le suivre dans ce choix politique. Donc, le choix de M. Camteau aujourd'hui ouvre beaucoup plus d'interrogations que de certitudes, car on sait que pour l'instant, M. Camteau a toujours pris l'habitude de partir un jour et de revenir le lendemain. Est-ce que ça sera à nouveau le cas ? Il faut un congrès à venir du MRC pour savoir également quel rôle il va jouer, pour savoir s'il peut, après ce congrès, accompagner de quelle manière celui ou celle qui deviendrait président du MRC à sa place. Donc on est dans une phase où les interrogations sont grandes et les réponses certaines sont à trouver.
2: Maurice Camteau et le MRC seraient la principale menace contre le RDPC au pouvoir lors des scrutins qui s'annoncent, les municipales et les législatives, début 2027.
6: Le MRC redevient une menace parce que le parti de M. Tiromal et M. Tiromal lui-même ont décidé le boycott. Donc pour l'instant, la seule formation politique qui peut valablement challenger le RDPC restera donc le MRC, étant donné que le SDF, le parti historique, la formation de Nigel Trudy, ne fait que reculer dans les espoirs et dans les intentions de vote.
2: C'est le MRC qui a une carte à jouer pour les futurs scrutins.
6: Oui, ce serait important parce que ça lui permettrait, s'il obtient justement des élus, à nouveau de pouvoir être un challenger appréciable pour les prochains rendez-vous au niveau présidentiel notamment, qui se profile de plus en plus.
2: Merci Stéphane Akoa. Cet entretien sera retrouvé sur le www.rfi.fr et sur nos applications rubrique invité, onglet invité d'Afrique Midi. C'est l'une des routes les plus connues de Tanzanie, l'autoroute du Ngorongoro qui mène aux plus beaux parcs nationaux du pays, dont le célèbre cratère, sanctuaire de vie sauvage. Mais cet axe incontournable pour les amoureux de safari offre un piètre visage. Ses alentours sont jonchés de déchets en tout genre. Un problème que la société de recyclage Okota a décidé de combattre en partenariat avec des professionnels du tourisme et les communautés locales. À Arusha, le reportage de notre correspondante Elodie Koulesque.
7: À Muriette, dans le sud d'Arusha, la gigantesque décharge à ciel ouvert est visible de loin, mais certains camions poubelles empruntent un autre chemin, celui de l'usine de recyclage Okota.
8: Le camion arrive ici, ensuite les déchets doivent être pesés, le camion est vidé et les déchets vont sur les tapis roulants.
7: Béatrice Ngunjiri est responsable des opérations dans la société. Le but ? Donner une seconde vie aux produits jetés.
8: Je dirais qu'on arrive à recycler 70 à 80% des déchets que nous récoltons. Mais la quantité ne cesse d'augmenter. Nous traitons 6 fois plus de déchets qu'au début.
7: Chaque année, la Tanzanie produit plus de 14 millions de tonnes de déchets et le nombre augmente au fur et à mesure que la population croît. Les détritus qui se retrouvent jusque dans les moindres recoins du pays, y compris autour de la route qui mène au parc du Ngorongoro et du Serengeti, célèbres pour leur safari. Ce jour-là, Andrew Wallace, fondateur et directeur d'Okota, va à la rencontre de celles et ceux qui vont l'aider à nettoyer la route de 150 km, une fois le projet lancé au cours du mois de septembre.
9: L'objectif sur le long terme, c'est que les gens se débarrassent de leurs déchets de façon responsable. C'est peut-être bête de commencer juste en ramassant les ordures au bord de la route pendant 3 ans, mais il faut bien commencer quelque part.
7: Okota a découpé cet axe en 13 tronçons avec un point de dépôt dans chacun d'entre eux. Parmi les participants, l'école secondaire Toumaini, qui recevra un budget mensuel d'environ 300 euros pour embaucher et gérer 3 personnes pour le ramassage des ordures. Un projet qui enthousiasme Céline Aleyan, professeure dans l'établissement.
10: En tant que professeure, je veux que mes étudiants apprennent que lorsqu'on jette les déchets par terre, on n'impacte pas seulement l'environnement, mais Mère Nature n'est pas contente. Sur le long terme, ça provoquera des dérèglements qui vont tous nous affecter.
7: Les élèves seront sensibilisés à ces problématiques et l'école, qui doit aujourd'hui brûler ses déchets faute de collecte, pourra les donner à Okota lors du ramassage hebdomadaire. Le projet est financé principalement par des professionnels du tourisme dans la région, le gouvernement n'ayant pas voulu s'impliquer pour l'instant. En reprenant la route du Ngorongoro, une file de voitures s'arrête soudainement sur le côté. Un éléphant mâle majestueux paralyse le trafic pour traverser la route. Un rappel que la pollution de cet axe impacte bien plus que les êtres humains qui le traversent. Elodie Goulès, Arusha, RFI.
2: Et c'est à Arusha que se referme cette demi-heure d'info africaine réalisée, préparée avec Laurent Corot, Olivier Roux et Pierre Vallée. Merci à eux et merci à vous de nous avoir suivis.
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0: 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Il est 14h à Paris.
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0: Et c'est l'heure du journal. Bonjour Olivier Sherman.
2: Bonjour Anne Cantner, bonjour à toutes et à tous.
0: L'Iran passe à la contre-offensive après l'attaque américaine.
2: Une base des États-Unis en Jordanie aurait été visée par 20 missiles. La majorité ont été interceptés selon l'armée jordanienne. Et Téhéran menace maintenant de s'en prendre aux navires dans le Golfe.
0: Et dans ce contexte, la Corée du Sud est face à un dilemme concernant le déploiement militaire dans le détroit d'Ormuz.
2: Séoul veut sécuriser cette voie maritime essentielle à ses approvisionnements pétroliers, mais l'envoi de navires pourrait l'exposer directement aux tensions avec l'Iran et dans les rues de Séoul. Les opposants à la guerre manifestent déjà.
0: 50 ans après sa mort, Mao reste une figure incontournable en Chine.
2: Son héritage est toujours revendiqué par une partie de la population pour son rôle dans la puissance et la souveraineté du pays, mais aussi très contesté pour les catastrophes et les millions de morts de son règne.
0: Et puis Paris veut prendre les commandes du débat sur l'avenir de l'espace.
2: Chefs d'État, industriels, chercheurs et sociétés civiles se retrouvent aujourd'hui au Grand Palais à Paris, un secteur en pleine mutation dominé par les ambitions américaines et chinoises. L'Europe veut désormais s'affirmer comme une puissance spatiale de premier plan.
0: On va aussi parler de sport et de la suite de la phase de Ligue en Ligue des Champions avec l'entrée en lice du double champion du titre ce soir, le PSG, qui reçoit au Parc des Princes les Slovaques du Slovan Bratislava. Le journal des sports, c'est dans un quart d'heure.
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0: Nouvelle escalade entre l'Iran et les États-Unis autour du détroit d'Ormuz.
2: Oui, après de nouveaux échanges de frappes entre l'Iran et les États-Unis, Téhéran menace et déclare la mise en place d'une nouvelle zone interdite au large du détroit d'Ormuz qui couvrirait une partie du golfe d'Oman et au-delà, précisant que ses coordonnées exactes seraient annoncées ultérieurement. Si un navire entre dans cette zone sans coordination préalable, il fera l'objet de sanctions, c'est ce qu'a déclaré à la télévision d'État le porte-parole des gardiens de la Révolution. Téhéran affirme avoir frappé plusieurs navires américains et des pétroliers dans le Golfe, mais aussi une base américaine en Jordanie. Bonjour, Abla Jounaïdi.
3: Bonjour.
2: Des attaques présentées comme des représailles après la destruction de 5 pétroliers iraniens par l'armée américaine.
3: Oui, et vous l'avez dit, au cœur de ce bras de fer, toujours le détroit d'Ormuz et la circulation des navires. Hier, Washington y avait frappé 5 pétroliers iraniens, l'un d'eux a coulé dans le golfe d'Oman, également frappé l'île de Karg, d'où 90% du pétrole iranien est exporté. En représailles, les gardiens de la Révolution ont affirmé avoir attaqué 2 navires américains, 8 pétroliers et 10 autres bâtiments dans le golfe. Plusieurs navires sont en feu, indique ce mercredi l'agence maritime britannique UKMTO. Outre les dégâts environnementaux, les conséquences se sont fait sentir immédiatement sur les marchés mondiaux du pétrole. Le baril de Brent a de nouveau franchi la barre des $100 pour la première fois depuis juillet. L'escalade est régionale. Téhéran affirme également avoir frappé la base américaine d'Al-Azraq en Jordanie, située à une centaine de kilomètres d'Amman. La plupart des missiles auraient été interceptés. Touchée aussi l'Arabie Saoudite avec ses frappes de drones et de missiles revendiquées par les Houthis, soutenus par Téhéran. Elles ont affecté des infrastructures énergétiques et fait au moins 73 blessés.
2: Abla Jounaïdi.
0: Dans ce contexte, la Corée du Sud hésite à s'engager militairement dans le détroit d'Ormuz.
2: La Corée du Sud joue effectivement les équilibristes face aux pressions de Donald Trump pour qu'elle déploie des navires de guerre dans le détroit d'Ormuz. La question de sa sécurisation a été au cœur hier de la rencontre entre le président sud-coréen Lee Jae-myung et Emmanuel Macron qui ont promis de coopérer pour assurer la liberté de navigation dans le détroit. Le gouvernement sud-coréen assure qu'aucun déploiement militaire n'a été décidé lors de cette visite. Mais le doute sur cette éventualité persiste à Séoul où s'est tenue une manifestation, Mélissa Barra.
4: Sur les images de la manifestation, des dizaines d'opposants à la guerre rassemblés devant l'ambassade des États-Unis à Séoul. Leur pancarte affiche « Pas de déploiement naval dans le détroit d'Ormuz » en réponse aux annonces faites la veille par le gouvernement sud-coréen. Celui-ci a envoyé aux Émirats arabes unis une équipe d'inspection, je cite, « pour évaluer la situation sécuritaire dans le détroit ». Une information qui n'a pas permis de lever le voile sur les intentions sud-coréennes d'y déployer des troupes. 61% de ses importations de pétrole dépendent de cette voie maritime. En visite d'État à Paris, le président Lee Jae-myung en a fait un sujet central de sa rencontre avec Emmanuel Macron.
5: Macron. La Corée du Sud et la France ont convenu de poursuivre une étroite coordination afin que la liberté de navigation dans le détroit d'Ormuz et la stabilité des chaînes d'approvisionnement mondiales puissent être rétablies rapidement.
4: Un déploiement militaire est-il écarté ? Parmi les options étudiées, rapporte l'agence Yonhap, un avion de patrouille maritime, un navire de soutien logistique et une équipe de déminage. Téhéran a demandé des explications à Séoul par voie diplomatique. Le conseiller de la sécurité nationale sud-coréen, Wi Sung-lak, l'assure, aucune décision n'a été prise.
0: Nouvelle escalade aussi au Yémen.
2: Les rebelles houthis affirment que l'Arabie Saoudite a mené plus de 40 frappes dans plusieurs régions du pays. Une riposte après les attaques houthis contre le royaume qui ont fait 73 blessés et visé des installations pétrolières. Depuis la reprise des combats en juillet, plus de 500 personnes ont été tuées au Yémen. L'Union européenne appelle les houthis à mettre fin à leurs attaques.
0: La Serbie va retourner aux urnes sous la pression de la rue.
2: Oui, le président serbe Aleksandar Vučić vient de l'annoncer. Il y aura des élections législatives anticipées en Serbie. Ce sera le 25 octobre. Il a pour cela dissous le Parlement. Laurent Rouy, bonjour.
6: Bonjour.
2: Vous êtes en direct de Belgrade. Ce scrutin est le résultat donc d'une énorme pression populaire qui s'était manifestée depuis presque 2 ans contre la corruption.
6: Effectivement, et le président serbe Aleksandar Vučić aura bien tenté de repousser au maximum ces législatives anticipées inévitables que lui réclamait bruyamment la rue depuis fin 2024 et, on s'en souvient, depuis l'effondrement du Haut-Vent de la gare de Novi Sad. Un accident qui, avec ses 16 morts, avait mis à nu le système de corruption généralisé mis en place par le parti au pouvoir. Alors l'annonce des élections était repoussée depuis au moins février hein, et elle a été accueillie avec enthousiasme par les étudiants en grève qui participeront à l'élection. Ils avaient formé, on le savait, une liste de candidats tenus secrètes pour éviter les pressions du pouvoir sur les candidats, une liste qui est sur le point d'être enfin dévoilée. Par ailleurs, 3 partis d'opposition pro-européens ont annoncé qu'ils soutiendraient sans condition la liste étudiante, donc pour créer une atmosphère de référendum pro ou contre Vučić. Seule fausse note pour le moment, un 4e parti d'opposition pro-européen lui aussi annonce participer au scrutin, ce qui pourrait diluer les voix contre le système mis en place par Vučić. Alors la campagne électorale, il faut s'y attendre, elle sera tendue, il y aura sans doute des fraudes le jour du scrutin, c'est à prévoir, tant ces éléments sont devenus un marqueur des élections en Serbie sous Aleksandar Vučić.
2: Laurent Rouy en direct de Belgrade.
0: La guerre entre la Russie et l'Ukraine.
2: 2 civils tués ce matin dans la région d'Odessa, dans le sud de l'Ukraine, lors de l'attaque d'un poste frontière entre l'Ukraine et la Moldavie. Les forces russes ont également mené de nouvelles attaques nocturnes contre Kiev, causant des incendies sans faire de victimes. Un immeuble de 16 étages a notamment été touché par un drone russe. La Russie, de son côté, annonce avoir abattu dans la nuit 596 drones ukrainiens. Ces attaques rapportées par le ministère russe de la Défense ont notamment fait 4 morts à Novorossiysk, dans la région russe de Krasnodar, dans le sud du pays.
0: Le trafic aérien toujours fortement perturbé au Royaume-Uni.
2: Oui, des avions encore cloués au sol au lendemain d'une panne technique du contrôle aérien. Environ 1300 vols ont été annulés hier et encore 177 aujourd'hui, principalement à Heathrow. L'organisme de contrôle exclut une cyberattaque et prévient que le retour à la normale prendra beaucoup de temps.
0: 50 ans après sa mort, Mao continue de diviser les Chinois.
2: Le 9 septembre 1976, Mao Zedong s'éteignait. Que reste-t-il de la mémoire du dirigeant chinois ? Comment parle-t-on des millions de morts, de l'échec du grand bond en avant ou des horreurs de la révolution culturelle aujourd'hui ? Est-ce que les dérives du pouvoir autoritaire sont occultées par l'héritage politique de l'homme qui est parvenu à placer le Parti communiste chinois à la tête du pays ? Élément de réponse avec Nicolas Roca.
7: Il y a 50 ans, à minuit 10, la radio du Parti communiste annonçait la mort du grand dirigeant Mao Zedong, plus de 25 ans à la tête de la Chine et un héritage aujourd'hui contrasté.
8: C'est un personnage complexe, Mao. Hein. Il est à la fois le Lénine et le Staline de la Chine populaire.
7: Jean-Philippe Béja, sinologue, directeur de recherche émérite au CNRS.
8: À la fois le fondateur de la République populaire, mais aussi celui qui a commis de très très graves, alors qu'on appelle ça des erreurs, on pourrait parler de crimes.
7: La révolution culturelle, ses purges massives, les livres brûlés, les enseignants lynchés et 10 années de chaos politique. Le grand bond en avant, 40 millions de morts dans la grande famine suite aux échecs de sa politique économique. Des épisodes qui restent aujourd'hui moins importants que le mythe fondateur. La voix de Mao déclarant en 1949 la République populaire de Chine, scène centrale dans l'histoire du pays comme du parti, qui rend désormais toute critique du grand timonier difficile.
8: Aujourd'hui, effectivement, qui ose critiquer Mao Zedong publiquement risque beaucoup d'ennuis, risque de disparaître et d'être condamné à des peines de prison.
7: L'artiste Gao Jun en a fait les frais pour des caricatures réalisées au début des années 2000 montrant Mao Zedong en femme ou bien à genoux implorant pardon. Il a récemment été condamné à 3 ans de prison.
0: Et on reviendra sur l'héritage politique de Mao, 50 ans après la mort, l'utilisation qu'en fait aujourd'hui le pouvoir du président Xi Jinping avec notre invité, ce sera dans 10 minutes environ. En attendant, on va parler de la Colombie, on en sait un peu plus sur l'évasion spectaculaire d'un légionnaire français.
2: Le soldat avait été kidnappé en Colombie et il a réussi à échapper aux guérilleros. Il avait été pris en otage début août par un groupe dissident des ex-FARC, les forces armées révolutionnaires de Colombie, dans une région où opèrent des organisations liées au narcotrafic et à l'exploitation minière illégale. Selon les autorités colombiennes, ces ravisseurs n'avaient pas exigé de rançon. Sarah Krakowicz, on en sait un peu plus donc sur la façon dont il s'est évadé.
3: Oui, c'est une source militaire anonyme qui révèle ces détails à l'AFP. Le 3 septembre, José Olger Melo Chari, 35 ans, alors otage, demande à aller faire ses besoins à l'écart. Il se retrouve seul avec la personne chargée de le surveiller. Il parvient à la maîtriser en lui prenant son arme alors qu'il a les mains liées. Le soldat se jette ensuite dans une rivière, toujours avec les mains liées. Il se détache les mains, marche pendant 4 jours à travers une région des Andes colombiennes, région où sont établis des groupes armés impliqués dans le trafic de drogue. Il parvient pendant ce temps à téléphoner à sa famille qui informera les forces de l'ordre de son évasion. Selon la source militaire anonyme, le soldat s'est caché à plusieurs reprises sur son chemin avant de finalement atteindre un commissariat de police. Rappelons que ce soldat de la Légion étrangère était en permission dans son pays, la Colombie, alors qu'il n'avait pas été autorisé à s'y rendre, selon le ministère français des armées. L'armée colombienne, elle, a déclaré qu'il restait sous protection contre d'éventuelles représailles.
2: Merci Sarah Krakowicz pour tous ces détails.
0: Le premier sommet consacré au spatial commence tout à l'heure à Paris.
2: Près de 2000 invitations ont été envoyées. Chefs d'État, mais aussi acteurs économiques, chercheurs, sociétés civiles venues du monde entier sont attendus. Le domaine spatial est un thème en proie à de grandes mutations ces dernières années et Paris souhaite ouvrir des discussions sur la gouvernance de l'espace, mais aussi amener l'Union européenne à se positionner en acteur clé face aux géants américains et chinois. Charlotte Cosset, bonjour.
9: Bonjour.
2: Vous êtes au Grand Palais pour suivre ce sommet. Emmanuel Macron veut porter une vision enthousiaste de ce secteur qui en fait rêver beaucoup.
9: Oui, et le Grand Palais et sa magnifique verrière n'ont pas été choisis au hasard. C'est ici que pendant 2 jours, les invités vont pouvoir échanger sur les grands enjeux du spatial. Une 20aine d'astronautes ont été invités, parmi lesquels évidemment Thomas Pesquet. Rendez-vous pour une séance photo avec le président Macron est pris. Demain matin, un échange avec Sophie Adnaud en direct de la Station Spatiale Internationale est programmé. Mais pas question cependant de garder la tête trop dans les étoiles. Dès aujourd'hui, il sera question d'industrie et d'enjeux économiques. Le président français reçoit en début d'après-midi, là, ça va pas tarder, les acteurs clés du secteur qui a vu un tournant, vous l'avez dit, majeur s'opérer ces dernières années avec la montée en puissance d'acteurs privés. Une 15aine de fonds d'investissement étrangers et d'entreprises sont invités. Parmi elles, Loft Orbital Solution, entreprise française qui vient de signer l'annonce est tombée ce matin avec une société émirienne afin de construire la plus grande infrastructure satellitaire mondiale alimentée par l'IA. Hier soir, c'est The Exploration Company, start-up basée à Bordeaux et à Berlin, qui a signé une levée de fonds de 450 millions de dollars, la plus importante levée jamais signée dans le spatial européen. Objectif, développer la capsule Nyx capable d'emporter du fret en orbite, la première du genre en Europe.
2: Charlotte Cosset en direct du Grand Palais à Paris pour le premier sommet consacré au spatial.
0: L'intelligence artificielle a résolu un problème de maths vieux de près de 2 siècles.
2: C'est du moins ce qu'affirme OpenAI. Le concepteur de ChatGPT affirme que l'un de ses modèles les plus pointus a résolu le problème de Navier-Stokes, formulé en 1845 et sans solution depuis. Sa résolution serait donc une prouesse qui, si elle est confirmée, marquerait un vrai jalon dans le développement de l'intelligence artificielle. Expliquez-nous tout, Simon Rosé.
10: Et oui, OpenAI affirme qu'un de ses nouveaux modèles a résolu en moins de 4 jours l'un des plus grands défis des maths modernes, le problème de Navier-Stokes. Une équation formulée au 19e siècle pour décrire le comportement des fluides. On l'utilise aujourd'hui dans une version approchée, dans des domaines aussi variés que la météo, l'aéronautique ou encore la modélisation des océans. Et son importance est telle qu'elle figure depuis l'an 2000 parmi les 7 problèmes du millénaire, 7 grands problèmes de maths que je serais bien incapable de vous expliquer, dont la résolution est récompensée par $1 million. Pour y parvenir, OpenAI affirme avoir eu besoin de plus de 10 000 agents d'intelligence artificielle. Ils ont travaillé pendant 88 heures pour parvenir à démontrer cette équation. Mais l'annonce, Olivier, est déjà contestée. 2 mathématiciens, dont un chercheur employé par une entreprise concurrente, Anthropic, soupçonnent OpenAI d'avoir repris une piste de recherche qu'ils développaient eux-mêmes de leur côté. Alors évidemment, OpenAI nie, mais n'exclut pas que certaines données aient pu contribuer à l'entraînement de ces modèles. Et surtout, reste la question essentielle, la question à $1 million. Cette solution proposée par l'intelligence artificielle, eh bien, est-ce qu'elle est correcte? Il faudra du temps pour s'en assurer et avoir un travail de vérification indépendant qui prendra plusieurs mois au minimum pour la communauté scientifique internationale.
2: Merci Simon Rosé pour toutes ces explications. Il est tout juste 14h15 à Paris. La suite d'RFI Midi avec vous, Anne Cantner.
0: Et la suite, ce sont les sports. Bonjour Eric Mamrut.
11: Bonjour Anne, bonjour tout le monde.
0: Avant de parler de la Ligue des Champions de football, on va faire un détour par New York et l'US Open de tennis avec la sensation de la nuit, la victoire de Ben Shelton sur Carlos Alcaraz.
12: Pour la première fois de sa carrière, le fougueux américain de 23 ans s'est offert le scalp de l'Espagnol, tenant du trophée, un succès en 5-7, décroché au bout du super tie-break, que le score 6-7, 6-1, 6-3, 1-6, 7-6. Le bras de fer s'est achevé à 3h33 du matin à New York pour le match le plus tardif de l'histoire de l'US Open. De quoi tirer un peu la langue au moment d'évoquer sa toute première victoire sur un membre du top 3 mondial, Ben Shelton.
13: Je suis fatigué, c'était une guerre, un match épique, très physique. Carlos est déjà l'un des plus grands champions de notre sport à seulement 23 ans. C'est toujours un plaisir de jouer contre lui. Il sort parfois des coups complètement insensés. J'ai été intelligent, j'ai très bien retourné, je l'ai obligé à beaucoup jouer, j'ai su profiter de ses erreurs et je ne me suis pas trop inquiété, même lorsqu'il faisait des points gagnants. Le fait de pouvoir tenir les échanges du fond du cours, d'avoir un plan de jeu m'a beaucoup aidé. En tout cas, c'est certainement le match où j'ai pris le plus de plaisir de toute ma carrière.
12: Ben Shelton, 9e joueur mondial. Ça vous fait rire. Récent vainqueur du Masters 1000 de Montréal et qui, 3 ans après, va disputer la 2e demi-finale de sa carrière à l'US Open. Il y retrouvera son compatriote français Tiafoe, le joueur d'origine sierra-léonaise, lui aussi vainqueur d'un épique combat en 5-7 aux dépens d'un autre américain, Alex Mikkelsen. Ce soir, à suivre les 2 derniers quarts de finale du tableau masculin, Karen Khachanov contre le jeune belge Alexander Bloks et Sacha Zverev face à votre joueur préféré, Anne Botti.
0: Évidemment. Alors on va parler de la Ligue des Champions. C'est la suite ce soir de la première journée de la phase de poule avec l'entrée en lice du double tenant du titre, le Paris Saint-Germain.
12: Et avant de se déplacer à Manchester City et de recevoir le Barça, le PSG voudra empocher les 3 points face au petit pousset slovaque, le Slovan Bratislava, entraîné depuis peu par l'ivoirien Yaya Touré. Mais pour cela, l'équipe parisienne devra se montrer beaucoup plus solide. Défensivement, déjà 6 buts encaissés lors des 3 premières journées de Ligue 1. Le PSG n'est pas vraiment encore rentré de vacances avec un bilan de 2 nuls et 1 défaite. Le capitaine Marquinhos est bien conscient qu'il va falloir resserrer les boulons.
14: On concède beaucoup de buts en ce début de saison. On sait pourquoi, on a parlé, le coach a montré des vidéos et je pense que on travaille pour améliorer de plus en plus. C'est tout un travail collectif qui je pense qu'on a fait quelques petites erreurs qui a été pas de notre niveau comme on a fini ces dernières années. C'est un début de saison. Un début de saison, il y a toujours quelques petites erreurs qu'on peut commettre, qu'on peut améliorer très vite. Il faut juste être honnête, être sincère avec nous-mêmes. On a un coach qui est très exigeant avec nous, qui nous disent les choses, qui nous disent la vérité. Et on sait ce qu'on doit travailler, qu'on doit améliorer pour son match de demain.
12: Et demain, c'est aujourd'hui, Paris Saint-Germain, Slovan Bratislava, première journée de la phase de poule, coup d'envoi au Parc des Princes à 19h temps universel, à suivre en intégralité sur RFI. Quatre autres matchs débuteront à la même heure, un beau duel entre Naples et Arsenal, le finaliste sortant, pas mal non plus, Liverpool, Atlético Madrid et Sporting Portugal, Galatasaray. À l'affiche encore, mais à partir de 16h45 temps universel, FC Barcelone, Feyenoord Rotterdam et Stuttgart contre le Viking Stavanger, le club norvégien qui, 34 ans après, fait son grand retour en Ligue des Champions.
0: Éric Mamrut pour l'actualité sportive.
1: Anne Contner.
0: Il est 20h19 à Shaoshan en Chine, où l'on a vu ces dernières heures une foule immense, petit livre rouge à la main, se recueillir et chanter à la gloire de Mao. Le leader chinois, fondateur de la République populaire, est décédé il y a 50 ans. Son héritage est pour le moins contrasté. Mao, c'est aussi des dizaines de millions de morts pendant la grande famine provoquée par le grand bond en avant, ce programme contesté, le déferlement de violence durant la révolution culturelle. Et pourtant, il est toujours une figure majeure. On va en parler avec vous, Françoise Lovart. Bonjour.
11: Bonjour.
0: Vous êtes anthropologue et sinologue. Vous avez écrit plusieurs ouvrages sur la Chine, dont « Gouverner le peuple et soigner les corps » qui est paru aux éditions Regards. Et vous avez étudié en Chine pendant les deux dernières années de pouvoir de Mao. Est-ce que son héritage aujourd'hui est plutôt un atout ou une source d'embarras pour le pouvoir ?
11: Je ne sais pas. En fait, je ne raisonne pas vraiment en termes de pouvoir. Pour moi, l'héritage de Mao est avant tout l'héritage de fantômes. Donc, on peut dire que c'est un handicap pour le pouvoir, mais on peut aussi instrumentaliser les fantômes et jouer de la peur qu'ils infligent. En effet, la démaoïsation n'a pas eu lieu. Il n'y a pas eu de bilan officiel, sérieux, sur la période maoïste depuis 49, mais même depuis avant 49, parce que finalement, on parle toujours de la violence du grand bond en avant et de la révolution culturelle, mais ces deux épisodes, effectivement paroxystiques, s'inscrivent dans un continuum de violence, ce que l'on appelait la lutte. Dans cette lutte, on peut signaler par exemple la réforme agraire qui a fait des millions de victimes et qui a décapité d'une certaine manière le monde paysan de ses élites.
0: Et sur lequel il n'y a pas eu de travail de mémoire. Est-ce qu'aujourd'hui, le président actuel utilise l'héritage, les méthodes même de Mao dans l'exercice du pouvoir ? Certains aspects, en tout cas, je pense par exemple au culte de la personnalité ou à la présidence à vie.
11: Oui, je pense qu'il y a tout de même un changement fondamental. C'est que le maoïsme reposait sur une très grande instabilité, c'est-à-dire que chacun avait d'une certaine manière une cible dans le dos. Et selon les mouvements politiques qui étaient lancés, ce qu'on appelait les campagnes, vous pouviez être critiqué, emprisonné ou tué. Alors ça c'est quelque chose qui a changé. Ça ne veut pas dire que le régime soit ni démocrate ni particulièrement sympathique, mais cette instabilité a disparu. Et le régime de Xi Jinping, mais avant Xi Jinping, s'est consacré à stabiliser d'une certaine manière l'État chinois qui avait été réduit en pas grand-chose sous le coup du maoïsme.
0: On fait régulièrement le parallèle entre la Chine de Mao et celle d'aujourd'hui en ce qui concerne la surveillance. Est-ce que c'est pertinent selon vous ?
11: Alors, la surveillance s'exerce de manière très différente actuellement, et c'est d'ailleurs très inquiétant aussi. Il y a une surveillance technologique, hein, donc c'est ce qu'on voit évidemment, ces gens qui sont filmés dans la rue avec reconnaissance faciale, tout ça c'est assez effrayant. Et ce qui est surtout très effrayant, c'est qu'on a l'impression que ça séduit pas mal de gens, même en Europe. Vous avez ce qu'on appelait les crédits sociaux, c'est-à-dire que les gens ont des dossiers où même les infractions mineures sont signalées. À l'époque maoïste, évidemment, on était dans quelque chose de beaucoup plus rustique et la surveillance s'exerçait de chacun contre chacun. C'était les enfants étaient souvent utilisés ou très innocemment, ils pouvaient répéter ce qu'on disait dans les familles. Vous aviez aussi ces personnes âgées qui contrôlaient les quartiers, qui regardaient tout ce qui entrait, ce qui sortait, et surtout vous aviez un système de fichage selon de ce qu'on appelait le RUCO, c'est-à-dire le livret personnel qui vous attachait à un lieu. Ce lieu pouvait être la ville ou la campagne, et c'était très différent, et avec aussi des différences dans les villes. Donc si vous échappiez à cette assignation à résidence, d'une certaine manière, vous tombiez sous le coup de la surveillance populaire, en quelque sorte, menée par ces personnes âgées, par le quartier, etc., qui pouvaient vous dénoncer, soit par conviction, soit par peur d'être même attirés dans des ennuis qui pouvaient être très graves.
0: Il reste aussi, de Mao, la place absolument centrale du Parti communiste dans la vie politique. Des spécialistes estiment que Xi Jinping l'utilise de la même manière, et notamment parfois comme un appui pour certaines purges. Est-ce que vous êtes d'accord avec ça?
11: Oui et non. Évidemment, le rôle du parti est extrêmement important. C'est clair dans les deux cas. Mao n'a pourtant pas hésité, notamment lors de la révolution culturelle, à lancer les gardes rouges contre ses opposants qui faisaient partie du parti, ce qui ne veut pas dire qu'ils s'attaquaient au parti en tant que tel. Alors le parti actuellement est très différent du parti de l'époque de Mao. D'abord, il est très important, hein, on a plus de 80 millions de personnes, ça inclut des intellectuels qui ne sont pas nécessairement même favorables au régime, mais qui le font pour des raisons pour s'attirer une paix professionnelle, si vous voulez. Le parti inclut aussi des hommes d'affaires. Enfin, la Chine, c'est quand même le paradis des oxymores, hein. Quand on vous parle de du socialisme de marché, c'est tout de même un peu bizarre, hein. De même que sous Mao, on parlait de la dictature démocratique du peuple. Enfin.
0: Je vous remercie beaucoup, Françoise Lovart, d'avoir été en ligne avec nous. Je rappelle que vous êtes anthropologue et sinologue, que vous avez écrit plusieurs ouvrages sur la Chine, dont celui-ci, Gouverner le peuple et soigner les corps, qui a été publié par les éditions Regard. Merci beaucoup.
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0: On en parlait tout à l'heure dans le journal. L'Iran annonce avoir attaqué une vingtaine de bateaux dans le détroit d'Ormuz ces dernières heures. Nouvelle montée de tension, nouvelle menace sur les bateaux. Et le détroit n'est pas la seule zone concernée. Des drones ont visé récemment un pétrolier au large du Yémen. Des pirates menacent toujours dans le golfe de Guinée. En fait, toutes les grandes routes maritimes sont affectées depuis quelques mois. Et pour conseiller les bateaux, pour éviter de trop perturber le trafic mondial, il existe des sortes de veilleurs, comme ceux que je vous propose d'écouter. Ils travaillent à Brest et surveillent toutes les mers du globe. Nicolas Feldman est allé les rencontrer.
15: Dans une petite salle sans fenêtre, sur des écrans, une carte du golfe de Guinée. Dessus, des dizaines de points colorés se déplacent, des cargos, des pétroliers, des bateaux de pêche. Ils sont suivis en temps réel par l'officier marinier Pierrick.
16: Chaque point est un bateau dans lequel nous avons ce qu'on appelle une data card, donc une fiche, avec différentes informations comme ses identifiants, ses contacts, s'il est plus ou moins vulnérable, et les personnes qui sont à bord.
15: Sur ces écrans, les officiers de marine suivent les navires, mais ils sont là aussi pour recevoir et traiter les incidents.
17: Oui, bonjour, je suis le...
15: Cet appel ici n'est qu'un exercice, mais à chaque alerte, la procédure est la même.
16: Concernant le cas de piraterie, le dernier appel daté de mi-janvier 2026, et c'est un navire qui nous appelait, il avait reçu une alerte d'un navire de pêche à côté qui reportait une attaque de piraterie au large du Gabon. À partir de là, nous allons confirmer si on peut l'incident, si on peut également contacter la compagnie, contacter directement les autorités locales, parce que c'est eux qui ont la main. Nous ne sommes vraiment la porte d'entrée de l'information.
15: Car si le rôle du Mika Center est d'alerter les navires en difficulté, son autre mission est de collecter les informations, puis de les diffuser à ses adhérents, quelques 1700 navires répartis sur les mers du globe.
18: Là, vous avez par exemple un bateau de pêche. On va zoomer un petit peu plus.
15: Et depuis 6 mois et la reprise du conflit au Moyen-Orient, le regard des opérateurs s'est déplacé vers l'une des routes les plus stratégiques au monde, le détroit d'Ormuz. Le capitaine de frégate Emmanuel est le commandant du Mika Center.
18: Dans le cas concret de la zone Ormuz, situation extrêmement volatile. Et c'est ce que nos adhérents nous demandent, c'est quelle est notre appréciation de la situation? Est-ce qu'ils peuvent faire passer leur navire? Est-ce qu'ils peuvent avoir confiance pour passer à droite ou à gauche du détroit? Et notre travail, de manière la plus neutre possible, c'est de leur dire ce que nous voyons, d'analyser avec nos opérateurs sur place qu'est-ce qu'il se passe pour leur permettre de prendre une décision en faisant leur propre analyse de risque. Et ça, c'est du quotidien.
15: Pour cela, le Mika Center s'appuie sur des données en source ouverte, mais il dispose aussi d'informations plus confidentielles.
18: Ce que vous avez sur Marine Traffic ou sur les sites publics, c'est ce que le bateau décide d'émettre. Face à des situations sécuritaires compliquées, certains navires décident de couper leurs émissions. En revanche, le Mika Center, par le biais de son lien avec les autorités militaires qui se déroulent dans certaines zones, peut voir certaines choses qu'on ne voit pas. Ça nous sert à mieux savoir qui se trouve dans la zone et éventuellement, à partir du moment où vous savez où sont les personnes, vous êtes capable d'intervenir ou de faciliter l'intervention.
15: Est-ce grâce à ce soutien de la marine, le commandement français ne le confirmera pas? Reste que plusieurs navires sous intérêt français ont réussi au plus fort de la crise à sortir du détroit d'Ormuz sans encombre.
0: Reportage de Nicolas Feldman, à réécouter quand vous le voulez sur l'appli RFI Pure Radio. Vous restez avec nous, on se retrouve dans quelques secondes maintenant pour l'actualité africaine.
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0: 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Midi et demi en temps universel. 2 heures de plus ici à Paris, c'est l'heure d'Afrique Midi. Bonjour Nicolas Sûr.
19: Bonjour Anne Kantner, bonjour à toutes et à tous. Au Tchad, Abdoulaye Miskine, condamné à 15 ans de prison. Le chef de guerre était jugé notamment pour assassinat, torture, séquestration, enlèvement et viol. Au Cameroun, la démission de l'opposant Maurice Kamto de la tête du MRC. Il invoque l'intérêt supérieur de son parti. Nous verrons comment cette décision est accueillie à Yaoundé.
0: On verra aussi comment l'expliquer avec l'analyste camerounais Stéphane Akoa. Il sera notre invité tout à l'heure.
19: Un sommet spatial international commence aujourd'hui à Paris. En Afrique aussi, la course à l'espace s'intensifie.
0: Le verdict est donc tombé au Tchad dans le procès d'Abdoulaye Miskine.
19: L'ancien chef de guerre est condamné à 15 ans de prison ferme. Nadia Ben Mafoud, vous êtes en direct de N'Djamena. Ces 3 co-accusés écopent de 10 ans. Tous sont également condamnés à payer solidairement 30 millions de francs CFA chacune des parties civiles.
20: Oui, tout à fait. Et puis la cour criminelle du palais de justice de N'Djamena déclare Abdoulaye Miskine coupable notamment d'association de malfaiteurs, de sévices graves, de torture et d'assassinat. Et ses co-accusés sont reconnus complices. Les parties civiles se réjouissent de voir Abdoulaye Miskine condamné et reconnu coupable. Ils se disent soulagés et prêts désormais à faire leur deuil. En revanche, leur avocat, maître Amata Berhaman, est déçu de la somme qui sera versée à ses clients. Les avocats des parties civiles avaient demandé 25 milliards de dommages et intérêts. La cour ne leur accorde qu'un million. Et puis, autre point de frustration pour maître Amat Abderrahman, les accusés n'ont pas été jugés pour crimes contre l'humanité par une cour criminelle pourtant compétente en la matière, dit-il. Du côté des avocats d'Abdoulaye Miskine, maître Benjamin Mangodibaï se dit triste et déçu par ce verdict, car il estime que la loi tchadienne n'a pas été appliquée. Pour lui, malgré un dossier vide, les juges n'ont pas été courageux, ils ont fait le jeu de la politique. Fin de citation. Abdoulaye Miskine a déjà donné son accord pour porter l'affaire face à la Cour suprême. Maître Benjamin Mangodibaï annonce déposer le recours contre cette décision dès demain matin.
19: Nadia Ben Mafoud, correspondante de RFI à N'Djamena. Une démission qui a fait sensation au Cameroun, celle de l'opposant Maurice Kamto de la présidence du MRC, le Mouvement pour la Renaissance du Cameroun. Son premier vice-président lui a emboîté le pas dans la foulée. Polycarpe Essomba, ces démissions sont abondamment commentées tant en interne au sein du MRC que dans le reste de la classe politique.
21: Oui, Nicolas, au sein du MRC lui-même, le départ simultané des deux figures, le pro-Kamto et Mota, alors que le parti prépare activement son retour dans les jeux électoraux pour début 2027, a quelque peu désarçonné une bonne partie des militants. Les réactions depuis hier aussi entre inquiétude et besoin de réaffirmation de loyauté, à l'instar de André-Marie Tessin, responsable du MRC dans la la région de l'Ouest, qui a rapidement publié une correspondance pour réitérer son soutien qu'il dit indéfectible à Maurice Kamto. Wakala Ebodé, ancien cadre du parti aujourd'hui exclu et qui est engagé dans plusieurs procédures contentieuses pour sa réintégration, a lui exprimé ses regrets face à ce qu'il qualifie de gâchis à la fois politique, humain, juridique et administratif. Parmi les autres leaders politiques, Valère Bissala, président du parti Jouvence, a salué une décision qu'il qualifie de très beau dribble, autant pour moi, là où d'autres observateurs et analystes évoquent une séquence politique totalement inédite pour l'opposition camerounaise qui pourrait avoir à se trouver un autre leader au-delà du MRC, un nouveau leadership. Alex Nguépi, en cadre du SDF, voit dans cette démission un possible sacrifice politique qui permettra au MRC de conserver ses chances de participer aux prochaines élections.
19: Polycarpe, le RDPC, le parti présidentiel, a-t-il lui aussi réagi?
21: Pas de réaction d'un cadre de premier plan, mais certains communicants du camp du pouvoir émettent l'idée, je cite, d'une errance politique, un gâchis lié à l'instabilité des choix stratégiques de l'ancien président du MRC. Mis à l'évidence, et selon un analyste politique, le RDP surveille de près ce qu'il se passe au sein du MRC.
19: Voilà, deuxième partie d'Afrique Midi. L'analyste politique Stéphane Akoa sera notre invité.
0: Les combats se poursuivent dans l'est de la République démocratique du Congo.
19: Dans une communication diffusée cette nuit, le mouvement armé AFC-M23 accuse les FARDC d'avoir bombardé Minembwe dans les hauts plateaux du sud Kivu. L'armée congolaise affirme de son côté conserver Moulima et avoir repris plusieurs positions dans ce secteur. Pastor Ligodi, ces affrontements aggravent la crise humanitaire, d'autant que les régions où ces combats se déroulent ont déjà connu d'importants mouvements de population.
4: Oui, Nicolas, on va voir d'abord le premier espace, les sud-ouest Massissi et l'axe conduisant vers Walikale. En juillet déjà, trois alertes de déplacement portant sur plus de 335 000 personnes avaient été enregistrées dans la zone sanitaire de Massissi. Pinga, dont le territoire de Walikale était aussi classé parmi les points chauds humanitaires, et c'est vers cet espace que se déplace aujourd'hui la pression militaire après les prises des localités de Umura, Kazinga par la FCM-23. Des familles ayant déjà fui Massissi vers Walikale doivent repartir. Et deuxième espace, les hauts plateaux du sud Kivu. À Minembwe, concerné par les combats encore hier, les déplacements ont touché déjà plus de 333 000 personnes en juillet. Le déficit de réponse humanitaire y atteignait 96% et la situation s'est détériore davantage. Et dans la zone voisine de Fizi, quatre alertes portées sur plus de 30 000 personnes. Le déficit d'assistance y est évalué à 99%, un niveau proche du maximum. Ces chiffres ne mesurent donc pas encore les conséquences des affrontements de ces derniers jours. Ils montrent que les combats actuels frappent des territoires où des dizaines de milliers de personnes manquaient déjà presque entièrement d'assistance.
0: Au Nigeria, le spectre de violence politique sur la campagne pour les élections générales de janvier.
19: Hier, l'opposant Peter Obi, qui était arrivé troisième lors de la présidentielle de 2023, a été empêché de visiter un camp de déplacés internes dans la région de Benoué. Des jeunes avaient bloqué la route. Le gouverneur de Benoué dément être derrière cette action et reproche au candidat du parti NDC de ne pas l'avoir prévenu de sa visite. Lisa Fabian, cet incident est le signe des tensions qui agitent la campagne.
3: C'est en tout cas l'avis d'ONG de certains acteurs de la société civile depuis que la police nigériane a confirmé qu'elle a dû déployer du personnel pour escorter et protéger Peter Obi, qui s'est donc retrouvé bloqué sur la route menant à la communauté de Yelwalta qu'il devait visiter ce mardi. Des vidéos de l'incident montrent des dizaines de jeunes en train de chanter et de menacer le convoi du candidat à la présidentielle. Celui-ci était arrivé le matin même par avion dans l'état de Benoué afin de rencontrer les familles déplacées par les violences récurrentes entre éleveurs et agriculteurs. Plus de 200 personnes ont notamment été massacrées à Yelwalta en juin 2025, une attaque qui a entraîné l'exode de près de 6500 membres de cette communauté. Après le départ forcé de Peter Obi, le Congrès démocratique du Nigeria, NDC, a dénoncé une obstruction honteuse qui aurait été orchestrée par le gouverneur de l'état de Benoué lui-même, selon le parti. Ce dernier, qui est élu du parti majoritaire, a fermement rejeté ces accusations. Quant à Rabiu Kwankwaso, candidat au poste de vice-président aux côtés de Peter Obi, il a déclaré que les autorités ne doivent pas oublier que la constitution nigériane garantit la liberté de mouvement. Il a demandé aux observateurs étrangers de prendre note de cet incident.
19: Au Sénégal, le Premier ministre Amadou Alaminoulo était hier face aux députés pour sa déclaration de politique générale. Pendant 2h30, le chef du gouvernement a défendu l'accord pour un prêt conclu avec le FMI la semaine dernière pour gérer la dette colossale du pays, tout en promettant la continuité avec son prédécesseur Ousmane Sonko, qui est aujourd'hui à la tête de l'Assemblée nationale. Pauline Le Troquier, vous êtes en direct de Dakar. Comment ce grand oral est-il apprécié ce matin ?
5: Bien sûr, la forme, la performance semble avoir convaincu. En une de la presse nationale ce matin, Amadou Alaminoulo est qualifié d'imperturbable, de pugnace. Le Premier ministre tient tête à l'Assemblée, titre de son côté le quotidien Wolf. Face à un hémicycle hostile dominé par le PASTEF, Alaminoulo s'est présenté en technocrate avec un discours voulu réaliste. Nous sommes appauvris en 2025 et nous allons encore nous appauvrir en 2026, a-t-il déclaré. Une posture qui peut rassurer les Sénégalais, analyse un professeur en sciences politiques, dans un contexte où le bras de fer d'Diomaye Sonko fatigue une partie de la population. En revanche, du côté du PASTEF, rien de rassurant pour le parti. Le Premier ministre a confirmé hier qu'il se pliait, je cite, au diktat du FMI et à la restructuration qu'Ousmane Sonko a toujours rejetée. A noter enfin qu'Amadou Alaminoulo n'a pas pris le risque de demander la confiance des députés hier et a évité une probable motion de censure.
19: Pauline, le Premier ministre a aussi tenu à condamner dans sa déclaration de politique générale la montée de discours xénophobes contre les ressortissants.